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0: du père Laurent Rivet, plus loin, 4h08 du matin. Bonjour.
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0: Eh ben oui, c'est vendredi. Good morning. Hello tout le monde. J'espère que ça va bien de votre côté et que vous êtes en forme malgré le froid, malgré la pluie un petit peu partout sur l'île. D'ailleurs, les amis, si vous prenez le volant en ce moment, donc soyez très très prudents. La chaussée glissante. Il faut être très très attention, pas rouler trop vite, n'est-ce pas? Et bon courage à celles et ceux qui se préparent déjà pour le taf ce matin. Et il y en a celles et ceux aussi qui sont déjà en route, justement dans les transports, dans les vannes et les taxis, en voiture. Donc bon courage à vous dans un lit. On est vendredi, ben on est bien. Le week-end, c'est dans quelques heures. Eh ben oui. Aussi, on salue les agents de sécurité, les personnels de la santé, de l'hôtellerie, l'aéroport, entre autres, équipements en lit, ben de PCR, de laboré, ben de médecin, et ben d'infirmiers, ben de nurse, et ben de personnes qui souffrantes ce matin. Une pensée spéciale à vous, mesdames et messieurs, petits et grands. Eh bien, bon courage, bon rétablissement. Croyez en vous, restez positifs, ça va bien se passer. Vos dédicaces 5253-8484 ce matin. Vos appels aussi. Bon, d'ailleurs, pour les appels, un petit souci au niveau du téléphone, mais on va régler ça vite fait. Et aussi vos rubriques, vos chroniques qui sont là. D'ailleurs, sans plus tarder, ce sera votre boost pour la route. C'est maintenant votre phrase motivante pour vous booster ce matin.
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0: Sachez que votre avenir dépend des choix que vous faites aujourd'hui. Allez, on va écouter Linda Lemay ce matin, debout sur les pissenlits.
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0: Et à celles et ceux qui vont dire oui pour la vie aujourd'hui, Aman Sekipe Morier, félicitations. C'est pour vous, Shania Twain, From This Moment, en 4h18 du matin. On y va cette fois-ci avec la voix de Dave. K.O. debout.
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1: 4h22, bonjour, bon vendredi. Un titre qui est dans ma tête ces derniers temps, Hard to Say I'm Sorry, du groupe Chicago. Demander pardon, une chose qu'on oublie très souvent de nos jours. Oui, Gilbert, oui. Oui, c'est vrai, quelque part. Merci en tous les cas. Eh bien, Shania, c'est le prénom de ma fille. Eh bien, on l'embrasse très très fort ce matin. Merci de votre pour le message, Gilbert, ça fait plaisir. Gilbert qui est dans la place chaque matin. Merci de nous écouter. Bonne journée et bon début de week-end. C'est Marilyn de Poudre d'Or ce matin qui est avec nous. Et nous avons qui encore ? Bonjour malgré le froid. Finally, it's Friday. Vous avez raison. Bon vendredi. Bon week-end à vous tous. C'est Coraline de l'île Rodrigue. On salue tous nos amis Rodriguais ce matin qui nous écoutent. Nous présente Nathan. Merci beaucoup, Revti Elvis, du côté de Gébert ce matin. Et merci pour le message. On salue Linda et Gaëtan de Rosebel, Marie-Noël de Baie-du-Tombeau, Margaret de Rosebel, entre autres. Alors, petit souci technique avec le téléphone sur le 402 80 80, mais vous pouvez passer vos dédicaces sur le 52 53 84 84. Par message ou vos appels également. Allez, on va écouter Chicago, pourquoi pas, suivi des Bee Gees.

Dr. Hook ce matin, When You're in Love with a Beautiful Woman. Salutations aux Beautiful Women ce matin. D'ailleurs, comme dirait Rulio, toutes les femmes sont belles, n'est-ce pas? La Paloma Dieu à venir, version Zouk.

0: Et du Cliff Richard à venir, We Don't Talk Anymore. N'oubliez pas, vers les 4h50, ce sera votre chronique avec Reza de l'Imamode, regard sur l'histoire. Il est 4h41 du matin.
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1: Chers auditeurs, bonjour. Nous sommes au 20e et au début du 21e siècle. Notre personnalité d'aujourd'hui est un éminent chirurgien. Il est également, au cours de sa carrière, diplomate, fondateur d'une clinique en 1953. Celle-ci est la plus ancienne de l'île Maurice. Je vous parle ce matin de François Darnay. Il naît à Rosyle en 1914 au sein d'une famille nombreuse. La famille s'établit dans la capitale où son père, Joseph Darnay, tient une pharmacie du même nom à l'intersection des rues L'Hôpital et des Forges à Port-Louis. Le jeune François fait ses études secondaires au Collège Royal de Curepipe. Lauréat de la Bourse d'Angleterre en 1933, il part étudier la médecine à Londres en 1935. Ses études achevées en 1939, la Seconde Guerre mondiale éclate. François Darnay travaille dans les services médicaux d'urgence dans la capitale londonienne pendant la guerre. Il enseigne à l'Université de Cambridge et au University College de Londres. De retour à Maurice en 1947, il enseigne les mathématiques au Collège Royal de Curepipe. Frappé par l'insuffisance des infrastructures chirurgicales dans le milieu hospitalier, il fait venir des instruments médicaux de pointe avant de commencer sa pratique. Considéré comme le pionnier de la chirurgie moderne à Maurice, il fonde en 1953 la clinique Darnay à Floréal. Médecin accrédité d'Air France et des messageries maritimes, il accompagne Sassiou Sagar Amgoulam pour ses traitements en Europe. Sa carrière diplomatique commence en 1972. En fait, il est le premier ambassadeur de Maurice en France et occupe ce poste jusqu'en 1982. À son départ pour la France, sa clinique est vendue à l'industrie sucrière et prend le nom de Medical and Surgical Center. Depuis, la clinique subit plusieurs transformations. En 2009, elle devient Fortis Sicare. En 2019, la clinique est rebaptisée Sicare Darnay. Le docteur François Darnay décède à Paris en 2003 à l'âge de 91 ans. Il est inhumé au cimetière du Père-Lachaise.

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1: Chanson qui a été demandée hier, King. Zézi ou même ça, c'est main.

va clôturer la première partie de Morning Breeze avec Frédéric Goldman. Nos actes manqués. A tout de suite. On en profite pour dire bonjour à notre cher ami Tisa du côté de l'île Rodrigue ce matin. Bonjour à la famille, les amis, également maman Germaine.

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1: Bonjour et bon réveil, il est 5h.
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0: Exactement ça, que c'est les ondes de Rodrigue à faire, ma midi auditeur, ma auditrice. Bonjour, bienvenue dans cette émission Lévi Rodrigue. Il est 5h en ce vendredi 7 août 2026 et j'accueille avec sa bonne humeur habituelle Henri Noël Pierre-Louis pour les grands titres qui font l'actualité ce matin. Henri Noël, bonjour, comment ça va?
1: Bonjour Caron, alors ça va très bien en ce vendredi matin, alors et vous? C'est la joie de vivre en ce vendredi?
0: Mais tout à fait, et j'espère que c'est il en est de même pour les auditeurs, mais je vous en prie, le micro est à vous.
1: Voilà, monsieur, bonjour et merci de nous rejoindre à l'écoute en ce vendredi matin. Voyons les titres qui vous seront développés dans le grand journal de 6h. 15 entrepreneurs reçoivent plus d'1,4 million de roupies dans le cadre du Technology Acquisition and Modernization Scheme. 17 bénéficiaires de l'Agricultural Grant Scheme ont reçu leur billet d'avion pour participer à un programme d'échange à Maurice. C'était lors d'une cérémonie hier au Centre pour le développement soutenu et intégré à Contour-Oblast. Le Rodrigues Youth Council Against Drugs compte un nouvel exécutif constitué de 15 jeunes. Ces derniers suivent une formation de 3 jours afin de porter la voix des jeunes dans la lutte contre la drogue à Rodrigues. Youth and ICT Program, après 2 mois de formation, une cinquantaine de jeunes s'initient au graphic design à Camp-du-Roi. Et puis Kitesurf, nouvelle participation de Jean-Anaël Léopold Lelotte à la 5e édition du FestiKite à Madagascar du 14 au 16 juin. Le champion 2025 du FestiKite va y défendre son titre. Voilà donc pour les grandes lignes de l'actualité en ce vendredi matin. Madame, Monsieur, je vous remercie de votre attention. Et bien sûr, je vous laisse en compagnie de Caron pour votre matinale. Lévi Rodrigue, très bon réveil à tous. Et donc à vous, Caron, pour la suite.
0: Merci beaucoup, Arénal. On vous retrouve à 6h pour le développement de ces grands titres dans le grand journal. À tout à l'heure.
1: Je vous en prie, Caron.

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2: Il est 5 à 4 sur les ondes de GFM. Nous retrouvons mademoiselle Yashvia pour vous dire pour monsieur Yashvia pour les nouvelles du temps. Monsieur Yashvia, bonjour. Comment ça va?
3: Oui, bonjour à vous, à tout le monde. Ça va bien et vous?
2: Et ça va très bien. Alors dites-nous qu'est-ce que le temps nous réserve pour aujourd'hui et donnez-nous un aperçu pour ce que sera le temps du week-end.
3: Oui, bien sûr. Et comme situation, on est banalisé, modéré et PSUB qui peut circuler sur la région. Et pour les prochaines 24 heures, nous allons attendre le ciel mi-couvert à Rodrigue qui vous une profane nuageuse avec 20 pluies, 26 la pluie plutôt. Et en termes de température, la maximale pour entre 25 et 27 degrés Celsius au cours de la journée. Et la minimale pour ce soir, du coup, entre 20 et 22 degrés Celsius. Et du vent pour souffler depuis secteur S de 20 à 30 km par heure. Et nous allons attendre une rafale de l'eau de 60 km par heure. Et la mer mauvaise, on dérocifre avec ban la houle. Et ça m'a là où la pévini depuis secteur S et ce hauteur est pour environ 3 mètres. Alors, on va sortir en outre-mer, dans même devant la grande l'Est et Sud, l'y déconseillé. Et maintenant, concernant ce week-end, et nous bien attendre toujours banaliser modéré et PSUB sur la région. Je veux dire, PSUB, si nous pouvons avoir une petite appli, rente, mais toujours pour la man break, quand nous pouvons avoir un ensoleillement. Et ça pour persister même durant le week-end. Et divancy pour souffler depuis secteur S de 20 à 30 km par heure. Et ben rafale là aussi pour être au 60 km par heure. Et concernant la mer coûte toujours mauvais ce week-end. Mais dire ben sorti en outre-mer, il vous déconseille de même demain la grande l'Est et Sud, il vous déconseille. Et c'est tout comme prévision du temps. Je souhaite très bonne journée à vous et à tout le monde.
2: Merci beaucoup, c'était M. Yashvia Ramloka, Nation Météo de Bakoua, qui nous donne les nouvelles du temps pour aujourd'hui et pour ce week-end. Très bonne journée et passez notre bonjour à toute l'équipe de la Station Météo de Bakoua. Au revoir.
3: Merci beaucoup, au revoir.
2: Et bonjour, nous maintenant, lecture habilité APCEC, fin tiré pour Rodrigue Gazo du vendredi 7 août 2026, 4h15. Les temps l'eau la mer pendant les prochaines 24 heures. Pour une NDTLAPLI, du vent pour souffler depuis secteur à l'est vers 30 km/h et ban rafale 60 km/h. Dans l'Agon, l'ouest et les nord, la mer praticable. En déo brisant et l'Agon, l'est et les sud, la mer pas praticable. Et dans ban la houle depuis l'est, environ 3 mètres en déo brisant. Ban sortie en déo brisant et dans l'Agon, l'est et les sud, déconseillé. La marée haute. 6h05 et 18h55, la marée basse, 12h10 et demain, 2h16. C'était Bill TAPC qui fait tirer pour Rodrigue, Azo, du vendredi 7 août 2026, 4h15.
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On nous prie d'annoncer le décès de Monsieur Frédéric Vaillaveri. Le décès de Monsieur Frédéric Vaillaveri, aussi connu sous le nom de Fred Mansonmine. Il est âgé de 64 ans. Le convoi-mortier sortira de chez sa veuve, Créola Vaillaveri, à Songe. La date et l'heure des funérailles vous seront communiquées ultérieurement. À cette famille endeuillée, la MSC et toute son équipe présente ses plus vives sympathies.

T'inquiète, sur les ondes de Rodrigue FM. Alors, si nous allez bonnet, on se réveille avec le sourire, la joie. On vous accompagne d'Olivier Rodrigue jusqu'à 7h. Et pour ceux qui prennent les autres là, sont dit comment les autres connaissent 82, 83, Mighty, 84, 48, MTL. Et au début des autres messages, Rod, Anif, R.O.D., A2NIF, espace. Ensuite, autres messages qui seront lus après la page sport.

sportive. Et un salut spécial, un big up à tous ceux qui nous font une garde de l'huile et ses services essentiels, à savoir les services de la santé, de la police, les pompiers, même l'aéroport qui travaille tard hier soir, éventuellement peut-être tôt ce matin, à tous ceux qui peuvent bien lever bonheur. Bon courage malgré le froid, on va tenter de vous réchauffer et ça commence tout de suite avec Tcha Tcha Tcha, Bruno Mars et Tel Kiruan Che. All Eyes on Me, Levi Rodriguez, 5h14.

Pep ce matin avec Bruno Mars et les amis. C'est la dernière journée de la semaine travaillée, même si tu faisais un travail bonheur, c'est vendredi, on est presque au port du week-end et ce sera le sourire pendant toute cette journée. On commence avec Del Kio Lies on Me, ce sera Timo Calypso, 5h17.

Et c'est la vibe le matin avec une équipe souriante. Et c'est pour pas à la technique, à la production Marie-Danielle Perrine Meunier et à la logistique, c'est Cédric Emilien. Bien sûr, sans oublier à la rédaction, Henri-Noël Pierre-Louis.

On nous prie d'annoncer le décès de Monsieur Frédéric Vaillavéry. Le décès de Monsieur Frédéric Vaillavéry, aussi connu sous le nom de Fred Mansanmine, qui est âgé de 64 ans. Le convoi mortuaire sortira de chez sa veuve, Créola Vaillavéry, à Songe. La date et l'heure des funérailles vous seront communiquées ultérieurement. À cette famille endeuillée, l'AMBC de son équipe présente ses plus vives sympathies.

0: למיטיו.
1: למיטיו. 5h32 sur les ondes de Rodrigue FM. Voici le bulletin de la météo émis pour Rodrigue à 4h30 ce vendredi 7 août 2026. La situation générale des alizés modérés, perturbés du secteur est, circule sur la région. Prévision pour les prochaines 24 heures, mi-couvert, devenant parfois nuageux avec des pluies fines. La température maximale sera entre 25 et 27 degrés Celsius au cours de la journée. La température minimale sera entre 20 et 22 degrés Celsius cette nuit. Le vent soufflera du secteur est de 20 à 30 km/h avec des rafales de l'ordre de 60 km/h. Mer forte au-delà des récifs avec des hauts du secteur est de l'ordre de 3 mètres. Les sorties à haute mer et de même que dans les lagons de l'est et du sud sont déconseillées. En ce qui s'agit de la pluviométrie, sur les dernières 24 heures du 6 août 2026 à 4 heures jusqu'au 7 août 2026 à 4 heures, s'établit comme suit. Pointe-Canon 6,0 mm, Plaine Corail 2,0 mm, Montagne du Sable, Songe et Rivière Banane non disponibles, Patate Théophile 1,8 mm. Nous passons tout de suite aux horaires des marées. Marée haute 6h06 et 18h55, marée basse 12h10 et demain 2h16. Le soleil s'est levé aujourd'hui à 6h13 et ira se coucher cet après-midi à 17h32. Et c'était le bulletin de la météo émis pour Rodrigue à 4h30 ce vendredi 7 août 2026. Modernzot, maintenant lecture bulletin PCEC fin tiré pour Rodrigue Azourdi, vendredi 7 août 2026, 95. Les temps l'eau la mer pendant prochaine 24 heures pour ENA ND. Si la pluie, tu vas pour souffler depuis secteur l'Est, 20 à 30 km/h avec Madrapal, 60 km/h. Dans Lagon l'Ouest et Cléno, la mer praticable au dehors brisant. Et que Lagon l'Est et que l'Esside, la mer pas praticable. Et la van la houle depuis l'Est, environ 3 mètres de haut brisant. Van sortir de haut brisant et que dans Lagon l'Est et que l'Esside, déconseillé.

0: La marée haute, 6h05 et 18h55. La marée basse, 12h10 et demain, 2h16. C'était Bulletin PSEC, fin tiré pour Rodrigue, aujourd'hui vendredi 7 août 2026, 4h15.
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0: 5h35 sur les ondes d'Audrey FM et les amis, on se réveille. Papier 82-83, Mighty 84-48, un tel au début de notre message. Rod Anif ROD A2NF en capital espace, ensuite autre message. Et c'est à vous, il dit dernier délai 6h. Et maintenant, qui le destin réserve-nous pour aujourd'hui? Voici l'horoscope du jour. Et on commence par les béliers. Alors les béliers, ceux qui sont en couple, prévoyez une sortie en amoureux. Si vous êtes célibataire, c'est le moment de rechercher l'âme sœur. Allez les béliers. Taureau, un petit peu agacé ce matin par l'un des membres de votre foyer qui vous tape sur le système et en plus vous ne savez pas comment lui répondre, ce qui augmente votre mauvaise humeur. Essayez d'abord l'humour, si cela ne marche pas, une main de fer dans un gant de velours avec de la fermeté les taureaux. Les Gémeaux, vous voulez aller au bout de vos démarches, de vos études, mais vous êtes fatigué, ne perdez pas de vue l'objectif. Courage pour mieux repartir. Les cancers, même si vos projets n'avancent guère et vous êtes critiqué par vos amis, gardez en tête vos objectifs et surtout changez ce qui n'est plus valable en ce moment. Lorsqu'il s'agit pour les cancers, maintenant les lions, vous devez mettre de côté votre mauvaise humeur, vos préoccupations personnelles et vous voyez comment poursuivre, surtout atteindre vos objectifs socio-professionnels plus rapidement. Soyez stratège et soyez diplomate aussi les lions. Vierge, un peu de vague à l'âme ce matin dans un autre pays, perdu dans les nuages, vous êtes un petit peu coupé du monde. Et redescendez sur terre, laissez la nostalgie de côté les vierges. Les balances qui justement équilibrent vos relations avec votre famille, vos amis. Ne mélangez pas amour et amitié, solidarité et intérêt. Soyez surtout sincère et honnête envers les autres et envers vous-même, les balances. Alors, les scorpions, votre partenaire, vos collègues, vos amis, vous font la tête et sont de mauvaise humeur, de l'attention, de la patience, de la diplomatie et vous repartez en avant, les scorpions. Il s'agit un peu patraque ce matin, un peu fatigué par cette semaine, mais vous décidez d'aller de l'avant, de reprendre du poil de la bête. Vous êtes volontaire, vous êtes persévérant, foncez les Sagittaires. Capricorne, d'humeur folâtre ce matin, les plaisirs, les jeux occupent pleinement vos pensées. Vous êtes sollicité par votre partenaire et vous n'avez pas très envie de quitter votre foyer, surtout votre lit ce matin. Mais il faut quand même prendre ses responsabilités, les Capricornes. En ce qui s'agit des Verseaux, votre partenaire, vos collaborateurs ont beaucoup d'importance à vos yeux, mais ne négligez pas votre famille qui a souvent et le plus besoin de votre présence, les Verseaux. Last but not least, les Poissons, excellente période pour les Poissons qui travaillent dans la communication et dans le commerce. On apprécie votre travail, votre expérience du terrain et votre énergie. Foncez, vous avez le vent en poupe, les Poissons, nagez entre deux eaux. Et voilà pour ce qui est du destin aujourd'hui. 5h39, allez les amis, malgré le froid, malgré la grisaille, c'est toujours le soleil, c'est toujours la bonne humeur sur Rodrigue FM. Lévez Rodrigue.

League. Et un petit vibe ce matin, un petit peps, les Anseguets de Rio Bernard.

Artie, mais pas oublié, le message reste éternel, Kaya, Rastati, tous les artistes qu'ils ont quittés, mais dont le message demeure l'occasion d'aussi de passer. Bonjour à tout l'océan Indien, Seychelles, Réunion, Madagascar, les Comores, même plus loin, ou d'où l'on nous écoute sur les plateformes online, à savoir le Canada, l'Australie, l'Europe, et aussi notamment nos amis de la Côte d'Ivoire, les Ivoiriens,

0: qui aujourd'hui fêtent leur 66e anniversaire de l'indépendance. Les amis, on se réveille pour nous prendre au retard et s'occuper, atteindre notre lait pour une garde de nuit. Merci d'être fidèle, d'être très tôt sur l'MBC Rodrigue FM. Petit rappel, Pabier 82, 83, Mighty, 84, 48, MTL. Au début des autres messages, Rod, Anif, ROD, A2NF, espace, les autres messages. Dernier délai, moins de 15 minutes maintenant, avant d'envoyer ces messages qui seront lus après la page sportive. Nous allons retrouver, pour rappel, la rédaction à 6h, en la présence d'Henri Duel, Pierre-Louis, ainsi que pour la page sportive. Et on continue dans la vibe Girlfriend Type.
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Pep, tu m'as allé vers Rodrigue Tykes égale Freddy, un petit joyau juste après Morning Dew, donc de la grande diva Beyoncé, 5h49.

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2: 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Dernier rappel, 82-83 Mighty, 84-48 MTL au début de autres messages en UPST, Road, Anif, ROD, A2NIF, espace et autres messages. Dans moins de 3 minutes, nous allons rejoindre la rédaction pour le grand journal de la matinée.

0: les situations des gens de GFM, de retrouver Henri Dalpi à lui pour le grand journal de la matinée. Rebonjour Henri.
1: Rebonjour Caron. Madame, monsieur, bonjour et merci d'être à l'écoute en ce vendredi matin. Nous ouvrons ce journal avec les titres. 15 entrepreneurs reçoivent plus d'1,4 million d'euros dans le cadre du Technology Acquisition and Modernization Scheme. 17 bénéficiaires de l'Agricultural Grant Scheme ont reçu leur billet d'avion pour participer à un programme d'échange à Maurice. C'était lors d'une cérémonie hier au Centre pour le développement soutenu et intégré à Contour-Oblas. Le Rodrigues Youth Council Against Drugs compte un nouvel exécutif constitué de 15 jeunes. Ces derniers suivent une formation de 3 jours afin de porter la voix des jeunes dans la lutte contre la drogue à Rodrigues. Youth and ICT Program, après 2 mois de formation, une cinquantaine de jeunes s'initient au graphic design à Camp du Roi. Et puis Kitesurf, nouvelle participation de Jean-Naël Léopold Loulotte à la 5e édition du FestiKite à Madagascar du 14 au 16 août. Le champion 2025 du FestiKite va y défendre son titre. Plus d'1,4 million de roupies ont été alloués à 15 entrepreneurs rodriguais dans le cadre du Technology Acquisition and Modernization Scheme. 17 bénéficiaires de l'Agricultural Grant Scheme ont également reçu leur billet d'avion pour participer à un programme d'échange à Maurice, prévu du 23 au 30 août prochain. Cette initiative, portée par la Commission du développement industriel, vise à renforcer les compétences des entrepreneurs et à encourager la modernisation de leurs activités. La cérémonie s'est tenue hier au Centre pour le développement soutenu et intégré à Contour-Oblas. Compte rendu de Marie-Pierre-Emilien Philippe.
2: Investir dans l'innovation, renforcer les compétences et accompagner les entrepreneurs dans leur développement. C'est l'objectif que poursuit la Commission du développement industriel à travers ses différents programmes de soutien.
3: Ça lui permet de capable et d'avoir un échange avec les autres banques à Maurice et en même temps aussi pour aider à prendre plus de connaissances en ce qui concerne le domaine avicole.
2: Pour la commissaire Christiane Agathe, ces mesures constituent un levier important pour favoriser la croissance des entreprises locales et encourager l'esprit d'innovation.
4: L'agriculture a besoin beaucoup de soutien et donc l'Assemblée régionale n'a pas resté insensible. Et donc, fin mettre ban scheme de l'avant pour capable et eux. Et moi, pour dire eux aussi, encourage les autres qui, pareil, comme les autres, qui connaissent ban voisinage, pour capable continuer à appeler ban scheme. L'important qui fait ban échange et l'important aussi qui pose tout ban petites questions pour être capable de prendre le maximum de sa ban placement qui pour aller là.
2: Même son de cloche du côté de l'adjoint au chef commissaire, Johnson Roussy, qui invite les entrepreneurs à renforcer leurs compétences, à se professionnaliser davantage et à saisir les opportunités qui s'offrent à eux.
5: Agricultural Grant Scheme, c'est dans 43 dimounes qui t'y bénéficient. Et la presque totalité dedans, c'est une bien faire à ce projet. Il y a l'argent jusqu'à 500 000 roupies. Pour clôturer ce terrain,

0: c'est bien l'équipement et ils démarrent plus, l'agriculture. J'espère qu'ils ont continué, capables de trouver une bonne source de financement et qu'ils sont capables de progresser.
1: Grâce à ces initiatives, la Commission du développement industriel entend donner un nouvel élan aux petites et moyennes entreprises de Rodrigues et favoriser l'émergence d'un entrepreneuriat plus moderne, plus compétitif et davantage tourné vers l'avenir.
2: Ils auront la responsabilité de porter à la voix des jeunes de Rodrigues dans la lutte contre la drogue. Le nouvel exécutif du Youth Council Against Drugs est désormais en place. 15 jeunes ont entamé depuis mercredi, 3 jours de formation au centre de jeunesse de Citron de Nice. Objectif, les préparer à devenir des acteurs de premier plan dans les campagnes de prévention et de sensibilisation menées auprès de la jeunesse rodriguaise. Reportage.
1: Ils viennent de différentes régions de Rodrigues et ont choisi de s'engager dans un même combat, celui de la prévention contre la drogue. Cette première journée a été animée par des membres de l'ADSU, Anti-Drug and Smuggling Unit. Les participants ont notamment été sensibilisés aux différentes formes de drogue, à leurs effets ainsi qu'aux conséquences de la consommation de substances illicites.
3: Lisette avec constable Milazo qui peut expliquer nous un peu ban fléau qui est non et ban compte combien arrestations on peut faire pour l'année ici. Et moi avec ce ban information là ça peut être mon plus parce qu'il peut informer ban jeune la population.
4: De nos jours nous avons dans notre entourage nous avons beaucoup d'amis qui peut être fiancé par la drogue et je vais aussi contrôler comment dire pour capable aller un petit bon chemin avec ça. Mais mon envie, il est là, dans un coup de même, à ce que ça gagne, c'est pour capable d'être capable d'avancer.
1: Au-delà de la sensibilisation, ces jeunes auront également pour mission d'encourager leurs camarades à faire des choix responsables et à adopter un mode de vie sain.
5: Dans 3 jours de formation, là, j'ai eu l'occasion de gagner un professionnel. Je vais vous expliquer un peu les problèmes et les conséquences de la drogue dans la société. Les jeunes du Rodrigues Français de Gainjons ont servi sa compétence et sa information qui ont été acquises. Quand je parle au terrain, ça pourrait être comment dire, faire la sensibilisation auprès de les jeunes, les méfaits et conséquences de la drogue.
1: Le Youth Council Against Drugs se veut avant tout une plateforme d'échange, de dialogue et d'action permettant aux jeunes de jouer un rôle actif au sein de leur communauté, soit une nouvelle génération d'ambassadeurs qui fait de la prévention un outil essentiel dans la lutte contre la drogue à Rodrigues.
2: Le Youth and ICT Program, initié par la Rodrigues Information Technology Association, RITA, est en bonne voie. Après 2 mois de formation théorique en informatique proposée à travers les 6 régions de Rodrigues, les organisateurs sont passés à une autre étape. La 50aine de stagiaires ont eu une séance pratique sur le graphic design à l'ICT Center for Excellence à Caen-du-Roi. Des connaissances que les bénéficiaires comptent mettre à profit. Stacy Speville et James Kevin Augustin, 2 bénéficiaires du Youth and ICT Program.
6: On apprend beaucoup à faire, comme on apprend qui est un designer, un proposition avec un élément. Pour moi, on apprend comment on fait un poster.
7: Comment un guide touristique. Et je me décidais pour aller vers sa cour là parce que les outils informatiques c'est un outil qui est très très très important. Et pour sa cour là, il demande déjà pour faire beaucoup de publicité, bonne visibilité sur Internet. Je finis par apprendre déjà comment servir un computer, comment faire un graphic design, car besoin pour créer une poster, tout ça, une flyers.
2: Dans l'autre partie de l'actualité, comment préserver les marges de profit tout en appliquant les nouveaux prix des produits subventionnés depuis juillet dernier? Ces questions étaient au centre des discussions hier au siège de la Price Fixing Unit de la Commission du commerce à Montlubin. Une équipe du ministère de tutelle est actuellement dans l'île dans le cadre d'une mission de sensibilisation et d'inspection. Elle a rencontré les commerçants afin d'échanger sur l'application des nouveaux prix et de recueillir leurs doléances. Il s'agit de la 2e mission de cette équipe à Rodrigues.

0: Rig depuis mai dernier. La Price Analysis and Monitoring Division suit de près l'application des nouvelles mesures nationales, notamment celles concernant les produits subventionnés. Pour l'officier en charge de cette unité, le marché Rodriguez présente des réalités particulières qu'il faut prendre en considération afin d'apporter des réponses adaptées aux difficultés rencontrées. On écoute Rajiv Pidaya, aussi en charge de la division de l'analyse et du suivi des prix au ministère du Commerce et de la Protection des consommateurs.
1: Ça qui est un commerçant, il fait nous comprendre la marge de profit, oui, il y a un problème, mais il y a un autre problème plus important, qui est plus grave, qui ça, par exemple, l'approvisionnement. L'approvisionnement, c'est un problème pour un commerçant dans le sens qu'il ne pas réussi à gagner un produit à temps. Et aussi, si on a un produit qui se pisse, on peut être déplacé et aller, que là, l'immense marge de profit. Hein. Finalement, on retrouve notre produit n'est plus profitable. Et tout à fait, nous pourrions remonter l'information avec le ministère, que nous avons une solution pour soulager le commerçant.
0: Et puis, kitesurf en retour à Madagascar avec cette fois le statut de champion en titre. Jean-Anaël Léopold, le Lot, participe à la 5e édition du FestiKite prévu à la baie de Sakalava, Diego Suarez, du 14 au 16 août prochain. Vainqueur de la précédente édition en 2025, le kitesurf Rodriguez remettra son titre en jeu face à des concurrents venus de différents horizons. À l'approche de ce nouveau rendez-vous, le feeling est bon et l'état d'esprit au beau fixe. Au-delà de la recherche d'une nouvelle performance, Jean-Anaël Léopold entend surtout représenter dignement Rodrigue sur la scène régionale. Il se dit prêt à affronter une nouvelle fois les conditions de navigation malgaches et les meilleurs riders engagés dans la compétition. On écoute Jean-Anaël Léopold, le Lot, le champion du FestiKite 2025.
2: Il y a plusieurs disciplines, il y en a le slalom, il y a le big air, il y en a le windfoil, il y a la planche à voile aussi. Là, je peux aller pour défendre mon titre. La dernière titre qui est là, mon titre qui est là. Et je peux défendre pour Rodrigue. Et préparation, côté préparation, correct, mentalement, correct. Là, nous sommes dans les du vent et les jours, j'ai pu qu'il qui déroule.
0: Ce qui nous amène au rappel des titres pour refermer cette édition. Quinze entrepreneurs reçoivent plus d'1,4 million de roupies dans le cadre du Technology Acquisition and Modernization Scheme. 17 bénéficiaires de l'Agricultural Grant Scheme ont reçu leur billet d'avion pour participer à un programme d'échange à Maurice. C'était lors d'une cérémonie hier au Centre pour le Développement Soutenu et Intégré à Contouroblas. Le Rodriguez Youth Council Against Drugs compte un nouvel exécutif constitué de 15 jeunes. Ces derniers suivent une formation de 3 jours afin de porter la voix des jeunes dans la lutte contre la drogue à Rodriguez. Youth and ICT Program, après 2 mois de formation, une cinquantaine de jeunes s'initient au graphic design à Camp-du-Roi. Et puis kitesurf, nouvelle participation de Jean-Anaël Léopold, le Lot, à la 5e édition du FestiKite à Madagascar du 14 au 16 août prochain. Le champion 2025 du FestiKite va y défendre son titre. Voilà donc pour ce journal. Madame, Monsieur, je vous remercie d'avoir été à l'écoute en ce vendredi matin. Restez avec nous, on se retrouve après une courte pause pour les nouvelles des sports.

6 heures passées de 14 minutes. Après les nouvelles locales, on enchaîne avec les nouvelles des sports en ce vendredi matin. Madame, monsieur, rebonjour à ceux qui nous rejoignent à l'écoute en ce vendredi matin. Bonjour à vous et merci d'être à l'écoute. On commence avec les sports sur le plan.

Plan local avec tout d'abord cette nouvelle en basketball, la sélection des moins de 21, ans, composée de 13 joueurs, a mis le cap sur Maurice pour participer au tournoi Next Gen, prévu donc la troisième édition de ce tournoi, prévu ce week-end à Maurice, donc ce samedi. Et ce tournoi aura lieu au gymnase de Phoenix. Notre sélection est accompagnée des coachs Perrine Johnson et de Kendro Evnor, ainsi que de l'arbitre Haynes Gary Cosby Augustin. Donc cette compétition réunit une douzaine d'équipes durant ce week-end au gymnase de Phoenix. Donc pour la compétition de la nouvelle génération de basketball. Sinon, ce résultat à suivre en football local avec le tournoi interdépartemental de la police qui s'est poursuivi cette semaine, mercredi, sur le terrain de La Ferme. L'équipe de la prison a pris la mesure de celle de la commission de l'éducation sur le score d'1-0.

0: Sinon, à l'étranger, c'est bien sûr le mercato qui agite la planète football en cette intersaison. Avec tout d'abord du côté du Paris Saint-Germain, selon les informations de l'équipe, le PSG ne veut pas brader son ailier, Bradley Barcola. En effet, la direction parisienne ne compte pas vendre l'international français à un prix inférieur à ceux de Morgan Rogers, soit 137 millions d'euros, ou encore Elliot Anderson, 135 millions d'euros, parti cet été à Chelsea pour Morgan Rogers et Manchester City pour Elliot Anderson. Pour sa part, Liverpool, le principal intéressé, aurait proposé une offre de quelque 100 millions d'euros, refusée par le PSG. Sinon, du côté des champions d'Angleterre, Arsenal fonce sur le défenseur central Ezri Konsa. Alors que le dossier Bruno Guimaraes est en passe d'être bouclé, Arsenal est toujours à la recherche d'un défenseur central pour pallier l'absence de longue durée de William Saliba. Selon le Daily Mail, les Gunners auraient jeté leur dévolu sur Ezri Konsa, dont le contrat avec Aston Villa expire en 2028. Une offre de 70 millions a déjà été envoyée de la part d'Arsenal, refusée par les Villains qui en attendaient bien plus, pour accepter de se séparer de l'international anglais. Et donc, alors que le départ de Bruno Guimaraes n'est plus qu'une question de temps, Newcastle s'active pour retrouver le remplaçant du Brésilien. Selon le quotidien portugais Record, les Magpies auraient identifié Victor Froholt comme le profil idéal pour prendre la place de Guimaraes au milieu de terrain. Néanmoins, s'attacher des services du Danois va coûter cher, puisque dans son contrat existe une clause d'une valeur de 74,5 millions de livres et Porto ne lâchera pas son milieu pour un montant inférieur, selon le média portugais. Voilà donc pour l'essentiel des nouvelles des sports en ce vendredi matin. Madame, monsieur, merci de votre attention. Passez une très bonne journée. Je vous laisse en compagnie de Caronne pour la deuxième heure de votre matinale Lévé Rodrigue.
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0: 6h à 19h sur les ondes de RDFM. Merci Henri Nalpiabli pour le grand journal ainsi que la page sportive. Nous allons retrouver tout de suite le WPC Gentil pour votre rubrique F-Route. Bonne écoute.
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6h23 sur les ondes de Rodrigue FM. Merci à WPC Gentil pour la rubrique Inforoute et c'est tout de suite le nouveau message d'anniversaire.

vous souhaite un joyeux anniversaire, Jasmine, de la part de Kerstin et de toute la famille Louis de Soupir. Et vous souhaite un bon anniversaire à Félicia de la part de son doudou Sarah de Grand Lafouchement.

Et bon et heureux anniversaire à Françaises de Baie du Nord qui est sur l'AZ. Zodis et Johanna qui ne pensent rien. Un gros bisou. Je souhaite bon anniversaire à mon petit Félicia de la part de ce trois sœurs, Stécie, Laura et Louise, et ce frère Samuel, ce quatre cousins, Kéron, Kéden et Chris Maël, et ce cousin Emiliano, et ce cousine Emiliana, ce ma tante Milly, et ce tonton Milio, ce grand-mère Meloud et Cyriane, le grand la fourche mangue. Et en ce jour spécial, je souhaite un bon anniversaire à mon grand soeur Eric Gay, sur 22 ans aujourd'hui. Je souhaite qu'il brodie prothèse dit toujours. Demandez par son maman Christiane ainsi que son grand-mère Mériel, son grand-père Yano. Et demandez aussi par son ma tante Noémie et Arline de Le Chou qui souhaitent tout le meilleur. Et à tous ceux qui pégayent, je te la zondi. Un très bon anniversaire de la part de toute l'équipe présente ce matin. Stino Prosper à la technique, à la production Marie-Danielle Perrine Meunier, à la rédaction, vous l'avez entendu, Henri Noël, puis à lui, à la logistique, Cédric Élisée.

La 25 saison de Rodrigue FM, allez les amis, nous lever, si nous faisons le travail, si nous faisons le guet des animaux, nous faisons l'implantation, nous faisons commence 20 tâches ménagères, et aussi nous faisons prendre nos transports, nous allons débrouiller, nous allons tracer nous la vie, et aussi merci à ceux qui écoutent nous depuis tôt ce matin, qui paient à Tannes Sotrelève pour rendre la cour après un service de nuit. Et nous allons tout de suite retrouver Stéphane Brocker pour notre rubrique de ce mois d'août 2026, consacrée à la sensibilisation contre la drogue. Bonne écoute.

0: Bonjour à tous et bienvenue dans notre rubrique de ce matin. Tous les vendredis de ce mois d'août, nous prenons avec nous le groupe Crack Anti-Drogue qui vous donne nous plus de précision l'Obana Drogue. Et ce matin, nous prenons avec nous le programme manager du groupe Crack, Monsieur Jean-Paul Samoisi, qui vous explique nous c'est quoi la drogue.
1: Alors, la drogue, c'est tout simplement un produit qui, quand Dimon prend lit, elle modifie le comportement. C'est-à-dire quand la personne prend lit trop beaucoup, trop souvent, la côte lui perd du contrôle. Et quand il perd du contrôle, donc, il y a un impact, tout ce qui est autour de lui, c'est-à-dire, il peut avoir un impact sur la famille, il peut avoir un impact économique, c'est-à-dire, moins l'argent pour rentrer la case, plus l'argent pour aller dans un produit qui, on a consommé. Et derrière ça, quand il y a un problème économique, nous, on appelle ça une violence économique, parce que la personne n'est pas prêt à gagner l'argent pour être capable de subvenir à ce besoin. Il est là que beaucoup de problèmes viennent. Quand Dimoun là, il y a quelqu'un qui abuse le bon produit, il vient quelqu'un égoïste parce qu'il pense ici tout seul. C'est-à-dire, il préfère pas prendre une boîte de fromage, ça c'est dit, par exemple, parce qu'il, juste pour cela, il n'a pas manqué pour être capable de gagner ce produit.

Merci à Stéphane pour cette rubrique et un petit coucou de l'équipe ce matin, notamment Madame Mala qui ne dit à moi pas bien dit à son bonjour, qui dit aussi Aline commence à prendre son service tôt ce matin pour mettre nous dans Corée. Et encore une fois, un bon courage à ceux qui peuvent sortir de la go, qui peuvent aller au de la vie. On vous accompagne jusqu'à 21h ce soir. Tout de suite, la vibe, Lock and Key, Mary Jane Gaspard. Et un medley Timambo au plus bien de nos hôtels. Le peps, le kickstart du matin, c'est l'Evé Rodrigue. 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
2: C'est 43 sur les ondes d'Orde GFM. Nous passons tout de suite aux annonces et communiquer. 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

0: 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Dans le cadre du 55e anniversaire du CSS, Comité Village Montplaisir Malabar, peut organiser une Family Fun Day qui pourrait avoir lieu samedi le 8 août à partir de 10h30 dans le centre communautaire Montplaisir. 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
0: On nous prie d'annoncer le décès de M. Frédéric Vaillaveri. Le décès de M. Frédéric Vaillaveri, aussi connu sous le nom de Fred Marchand-Mine, est âgé de 64 ans. Le convoi mortuaire sortira de chez sa veuve, Créola Vaillaveri, à Songe, la date et l'heure.

Les funérailles vous seront communiquées ultérieurement. À cette famille endeuillée, l'MBC et toute son équipe présente ses plus vives sympathies.

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2: Si c'est 51 sur les ondes de Rodrigue FM, voici le bulletin de la météo émis pour Rodrigue à 4h30 ce vendredi 7 août 2026. La situation générale des alizés modérés et perturbés du secteur est circule sur la région. Prévision pour les prochaines 24 heures. Mi-couvert devenant parfois nuageux avec des pluies fines. La température maximale sera entre 25 et 27 degrés Celsius au cours de la journée. La température minimale sera entre 20 et 22 degrés Celsius cette nuit. Le vent soufflera du secteur est de 20 à 30 km heure avec des rafales de l'ordre de 60 km heure. Mer forte, là, des récifs avec des houles du secteur est de l'ordre de 3 mètres. Les sorties haute mer, de même que dans les lagons de l'Est et du Sud, sont déconseillés. Pour ce qui est de la pluviométrie, sur les dernières 24 heures, du 6 août 2026 à 4 heures jusqu'au 7 août 2026 à 4 heures, c'est établi comme suit. Pointe-Canon 6,0 mm, plaine corail 2,0 mm, montagne du sable songe et rivière banane non disponible, patate théophile 1,8 mm. Nous allons tout de suite passer aux horaires des marées. Marée haute 6h06 et 18h55, marée basse 12h10 et demain 2h16. Le soleil s'est levé aujourd'hui à 6h13 et nous dira au revoir à 17h32 cet après-midi. Et c'est le bulletin de la météo émis pour Rodrigue à 4h30 ce vendredi 7 août 2026. Et Monozot, maintenant lecteur bulletin PC qui finit tiré pour Rodrigue à Zondi vendredi 7 août 2026, 4h15. Allez, talons la mer pendant la prochaine 24h. Pouena, ND, Tilapli, Divan pour souffler depuis secteur à l'est vers 30 km/h avec Ban Rafale 60 km/h. Dans Lagon l'Ouest et Cléno, la mer praticable et quand des eaux brisants avec Lagon l'Est et Glécide, la mer pas praticable et la Van Naoul depuis l'Est, environ 3 mètres de eaux brisants, Van sortir des eaux brisants et dans Van Lagon l'Est et Glécide déconseillé. La marée haute 6h06 et 18h55, la marée basse 12h10 et demain 2h16. C'était Bulletin PC qui fait tirer pour Rodrigue à Zondi vendredi 7 août 2026, 4h15.
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2: À 54 sur les ondes de Rodrigue FM. Allez les amis, nous lever pour attaquer cette dernière journée de la semaine travaillée. On est au port du week-end et aujourd'hui qui Zot Radio P réserve Zot. Voici venir le programme avec Stéphane Boncœur.
3: Bonjour à tous, bonjour à toutes et excellent réveil à Zot tout. Et c'est avec un immense plaisir qui me retrouve Zot pour nous guetter ensemble, qui mène l'émission Zot pour gagner l'occasion d'écouter le Rodrigue FM en ce vendredi 7 août 2026. Et sans plus tarder, nous allons découvrir ça ensemble. Alors nous commencer comme à l'accoutumée à 9h avec Zot Flash en créole. Et juste après, c'est Miss Calamel qui pourrait trouver Zot pour Zot l'émission consacrée à la gente féminine Rodriguez, portrait d'elle. Et au courant de l'émission, Zot pour un témoignage de Madame Sharon Momus, une habitante de Campentade, qui, par ce témoignage, qui fait rien pour autant pour madame, qui

ils ont bougé, ils ont tracé pour qu'ils soient capables de gagner une meilleure vie. À 10h, juste après le flash en anglais, c'est l'émission Côte Noire à l'intérieur de nous-mêmes en compagnie de Brunda dans l'émission Méditation en ondes. À 11h, place au slow dans l'émission Nostalgie en ondes pour permettre de passer un excellent fin de matinée. À 12h, juste après le journal de la mi-journée, c'est l'émission Fréquence du Midi avec The Band Dédicace. Si jamais vous êtes en vitamine et santé en particulier, pour permettre de passer une excellente heure de déjeuner. Le numéro à retenir, c'est le 5251-6063. 5251-6063 pour The Band Message. À 13h, jouez avec la MBC Rodrigue FM et ton pour-report Band Superbe Cadeau dans l'émission de jeu The Game. À 14h, juste après le flash en créole de l'après-midi, c'est l'émission que nous écoutons ou réécoutons, Bonne Santé des années 60, 70 et 80, Mémoire en mélodie. Puis à 15h, nous prenons nos valises et nous allons guider une destination de nos planètes bleues, une capitale, un pays, dans l'émission Carnet de voyage. À 16h, juste après le flash en français, pour Bandimoun qui rate l'émission Portrait d'elle de ce matin, vous pourrez l'occasion réécouter. À 17h, c'est le grand format en compagnie de Christelle qui prenant avec lui l'entraîneur qui permet à ce band élève pulvérise band record national. C'est monsieur Fabio Ramsamy. À 18h, juste après le journal en créole, c'est l'émission Escapade Océan Indien en compagnie de Christelle qui promène nous à la découverte de la musique séchelloise. À 19h, c'est l'émission Couleur nous îles consacrée à nos bandes artistes. Et bien sûr, pour terminer comme il se doit, cette belle soirée de variété musical. Voilà, c'était notre programmation en ce vendredi 7 août 2026. Nous souhaitons une excellente journée. Bon week-end en avance et excellente écoute de la MBC Rodrigue FM.

Merci beaucoup à Stéphanie. Nous arrivons bientôt en terme de distribution. Lévi Rodrigue qui nous espérait inégay. Zot début de journée. Nous pour quitte nous. Ah, pour mieux nous retrouver à 9h avec les Seychelles. Joseph Sinon, ça nous c'est gars. Bonne journée à Zotou. Et très bonne écoute de la maison de GFM. Encore une fois, un grand merci à toute l'équipe présente ce matin sur Prosper, à la technique, à la rédaction, Stéphane Noël, puis à lui, à la production, Maïdra Daniel, Perrine Meunier, à logistique, Cédric Élisée, et bien sûr, à Madame Mala et son sourire qui commence maintenant dans Corée ce matin. Et c'est parti pour les Seychelles, salut ces gars!

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1: Bon vendredi, il est 7h.

0: Le journal avec Adrien Valère. Bonjour Adrien.
1: Bonjour Sophie, bonjour à tous.
0: Et les titres.
1: Nouvel exploit pour Kim Lecour-Piennard. La Mauricienne remporte la 6e étape du Tour de France Femmes. Chetan Baboulal est le nouveau leader de l'opposition. Le président de la République l'a officiellement désigné après avoir accepté la démission de Joly Jongor. Véronique Legovin a quitté hier les locaux de l'ATSU après plusieurs heures d'interrogatoire. Aucune accusation n'a été retenue contre la députée à ce stade. Face à la situation difficile, la CWA réduit encore la durée de distribution d'eau dans plusieurs régions du pays.
2: 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Puck Peter hits them hard now in the polka dot jersey. Jurie doesn't have the legs through the centre. It's Kim Lecour. Kim Lecour, the Mauritian. Kim Lecour wins into Tournon-sur-Rhône. A beautiful stage win.
1: Vous l'avez entendu, nouvel exploit pour la Mauricienne Kim Lecour-Piennard sur le Tour de France Femmes. La championne mauricienne a remporté hier la 6e étape entre Montbrison et Tournon-sur-Rhône malgré une journée mouvementée. Contrainte de changer de vélo après un problème mécanique, elle est revenue, donc elle est aussi parvenue à revenir dans la course avant de rejoindre l'échappée et de s'imposer au sprint. Une nouvelle victoire de prestige pour Kim Lecour-Piennard. Elle s'est exprimée juste après son succès lors de la conférence de presse d'après-course. On l'écoute.
3: Yeah, Elisa closed me down, but then when Liana Marcus made an attack from the back, I knew it was going to happen because that's the only way she can win a race like this. And I had to close the gap myself, and I was really, really dead. I was on the limit, and yeah, I can't believe I still had the legs to sprint. It was really hard. It was really this close before I could give up. But yeah, it's just. I will never give up after this big effort my team did. Of course, we've got GC ambitions, but winning a stage in a Tour de France is very special. You know, people don't really remember top 10, top 5 riders in Tour, but they do remember stage winners.
1: Et l'Assemblée nationale est en vacances depuis mardi soir, mais l'actualité politique se poursuit. Après la démission de Joly Jongor du poste de leader de l'opposition, la question de la succession s'est rapidement posée. C'est finalement Chetan Baboulal, membre du Front militant progressiste, qui a été choisi pour lui succéder. Explication avec les commentaires de Pranav Biari.
4: Le député de la circonscription numéro 10 estime avoir les compétences nécessaires pour assumer cette responsabilité. Le FMP est à ce jour le parti qui compte le plus de députés au sein de l'opposition, soit 3 élus. Hier après-midi, Joly Jongor, l'unique député du MSM siégeant dans l'opposition, s'est rendu à la State House. Il y a remis sa démission comme leader de l'opposition, un poste qu'il occupait depuis 20 mois. De son côté, Adrien Duval du PMSD a aussi démissionné de ses fonctions de whip de l'opposition et de président du Public Accounts Committee. Par ailleurs, le FMP et Joly Jongor tiendront chacun une conférence de presse ce samedi.
1: Et vous l'aurez compris, Chetan Baboulal est officiellement le nouveau leader de l'opposition. Il a été désigné à cette fonction par le président de la République, Daram Gokul. Dans un communiqué émis hier, jeudi 6 août, la présidence a également annoncé avoir accepté la démission de Joly Jongor, qui occupait jusqu'ici ce poste. Écoutons le nouveau leader de l'opposition.
5: C'est sa responsabilité. Là, vous travaillez pour le pays. Vous faites déjà fait mon travail comme parlementaire, posez-moi une question et maintenant, travaillez pour la population. Veuillez que le gouvernement fasse ce travail pour bien faire.
1: La désignation d'un leader de l'opposition est encadrée par l'article 73 de la Constitution. Il revient au président de la République de désigner la personne appelée à occuper cette fonction. Mais comment cette prérogative constitutionnelle s'exerce-t-elle? Élément de réponse avec l'ancien vice-président de la République, Rauf Bunden, au micro de Shehzad Jumen, juste avant la nomination de Chetan Baboulal.
6: D'après la Constitution, il y a où c'est le leader de Parapsila qui est président pour nommer

0: comme leader de l'opposition. Un parti maintenant, il y a 3 députés. Alors, le Bernard de décider d'être un tel qui nomme, bien nomme, leader de l'opposition. Ce qui va arriver. Le président, après consultation avec le speaker, il peut nommer M. Baboulal, si ça le désire, ce nouveau parti-là, qui est Baboulal, leader de l'opposition, il peut gagner.
1: Et Véronique Legovine a été autorisée à quitter hier les locaux de l'ATSU de Rosil après plusieurs heures d'interrogatoire. À ce stade, aucune accusation n'a été retenue contre la députée, selon son avocat Maître Shafik Chatter. Les enquêteurs l'ont notamment interrogée au sujet d'un véhicule enregistré à son nom, dans lequel des traces de cannabis auraient été relevées. Elle a également été questionnée sur ses déplacements à la Réunion. L'ATSU et la gendarmerie réunionnaise enquête conjointement sur un présumé trafic de 155,7 kg de cannabis entre La Réunion et Maurice. Le point avec Lovina Sophie et Achibachou.
2: Véronique Legovine est arrivée peu après 9h30 dans les locaux de l'ATSU de Rosil. Les enquêteurs l'ont interrogée sur le SUV enregistré à son nom et examiné par la police dans le cadre de cette affaire. Des traces de cannabis y auraient été découvertes. La députée aurait produit des documents bancaires montrant qu'elle avait contracté un prêt pour acheter le véhicule. Elle aurait également expliqué qu'elle ne l'utilisait pas puisqu'elle dispose d'un véhicule de fonction. Véronique Legovine aurait aussi indiqué qu'elle ne vivait plus sous le même toit que son époux depuis quelque temps en raison de problèmes conjugaux. De son côté, Gulshan Govine a de nouveau été interrogée ce jeudi. Les enquêteurs se sont notamment intéressés au plant de cannabis saisi à son domicile. Il aurait affirmé être un consommateur et non un cultivateur. Selon sa version, le cannabis était destiné à son usage personnel et il avait l'habitude d'en consommer sur le toit de la maison à l'insu des autres occupants. L'enquête sur ce présumé trafic de cannabis se poursuit. Les avoirs du couple font également l'objet d'un examen par la Financial Crimes Commission.
1: La Central Water Authority a revu depuis 2 jours les horaires de distribution dans plusieurs régions du pays. Alors que la situation reste difficile dans le nord et l'est, l'eau est désormais distribuée de 4h à 7h, puis de 16h à 19h, dans le sud de 5h à 8h, puis de 17h à 19h. À Port-Louis, la distribution se fait de 4h à 8h et de 16h à 20h. Ces nouveaux horaires représentent une réduction de 2 heures de distribution par jour jusqu'à nouvel ordre. Les restrictions déjà appliquées depuis le 17 juin dans les plaines Willems, à Moka et dans une partie de Rivière-Noire restent en vigueur. Et puis l'éléphant de mer du sud aperçu à Les Salines reste sous surveillance. Le junior ministre à l'économie bleue, Fabrice David, s'est rendu sur place mercredi. À son arrivée, l'animal avait toutefois déjà regagné la mer. Selon lui, l'éléphant de mer pourrait alterner entre la mer et le rivage pour se nourrir et récupérer. Les équipes du ministère poursuivent leur surveillance. Si l'animal reste dans la région dans les prochains jours, les autorités pourraient l'accompagner vers la haute mer afin de favoriser son retour vers son habitat naturel. Écoutons le junior ministre Fabrice David.
3: On fait quand même tenir à venir sur les lieux pour voir effectivement l'éléphant de mer n'est pas là en ce moment. Il est possible qu'il y fait faire le va-et-vient, aller-retour. Côté Pial Nourili, peut-être Livine Repose-Li ici après. On va tenir à partage avec d'autres qui m'ont raffiné une vigne tout seul. On vient dire avec le directeur des fisheries et aussi un scientifique de nos centres de recherche à Albion. Et je finis confirme moi qu'ils ont pour continuer faire le monitoring. Et si jamais, à l'issue de plusieurs jours, l'éléphant de mer, toujours dans les parages ici, de là nous accompagner, qu'il retrouve le chemin de la haute mer, ils m'ont référé de l'appel au public. Vous connaissez la curiosité, bien sûr, mais nous pensons au bien-être de l'animal, nous pas venir trop près, s'il est là, nous pas coster, nous pas stresser, on est capable de rester calme et retrouver la famille de ce côté bientôt.
1: Actualité à l'étranger, à présent aux États-Unis, Meta a condamné à verser 567 millions de dollars supplémentaires. Un juge du Nouveau-Mexique estime que le groupe n'a pas suffisamment averti le public des dangers que ces plateformes pouvaient représenter pour les enfants. La somme sera placée dans un fonds destiné à réduire ces risques avec les sanctions déjà prononcées dans cette affaire. Meta devra payer au total 942 millions de dollars. C'est ce qui nous amène à la fin de ce journal. Merci d'avoir suivi.

0: Vous allez retrouver Vikash Bagherati dans un instant pour le journal des sports.
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2: Merci à Adrien Valère qui nous a présenté le journal de la matinale Place Sport. Nous démarrons ce journal des sports justement avec le Tour de France Femmes et il s'est passé ceci à l'arrivée de la sixième étape hier soir.
3: La championne de l'île Maurice qui lance, ça y est, Kim Lecourt qui lance le sprint et Célia Géry qui est en position idéale. Attention à Puck Peeters qui fait l'extérieur.
4: Ah ouais, Peeters.
3: La néerlandaise Puck Peeters en première position.
4: Elle a pas les jambes, Géry.
3: Mais attention, Puck Peeters qui est toujours devant, Puck Peeters, Kim Lecourt, Cédric Carval et la victoire de Kim Lecourt ici à Tournon-sur-Rhône.
4: Ouais.
3: La deuxième de sa carrière, un an après Guéret, et Kim Lecourt qui s'impose ici à Tournon-sur-Rhône.
2: C'est un véritable exploit pour notre compatriote Kimberly Lecourt-Piénard, dont la saison aurait pu ne jamais décoller après sa fracture au poignet sur le Tour des Flandres. D'où cette joie immense après avoir passé cette ligne d'arrivée en vainqueur, en dominant des cadors du circuit, dont une certaine Lorena Wiebes, considérée comme imbattable sur les sprints massifs. La lauréate de Liège-Bastogne-Liège 2025 a tout fait pour l'emporter. Et elle l'a remporté donc haut la main. Une victoire d'étape, nous dit-elle, a une saveur particulière, plus que n'importe quel bon classement au général. Nous l'écoutons avec une traduction assurée par nos confrères de France Télévisions.
5: La course était folle. J'ai eu un souci mécanique dans la descente avant la dernière ascension. On était loin, mais mon équipe a été magnifique. Elle m'a ramené, doucement mais sûrement, dans le peloton. Je suis revenu au sommet de la dernière ascension. C'était un énorme effort. C'était très dur. J'étais à ça de renoncer, mais je ne pouvais pas abandonner après le travail qu'avaient produit mes équipières. Remporter une étape sur le Tour de France, c'est vraiment spécial. Les gens ne se souviennent pas des filles qui terminent dans le top 5 ou le top 10, mais ils se souviennent des vainqueurs d'étape.
2: Voilà une performance qui vient illuminer une saison sans éclat jusque-là. À 30 ans, Kimberly Lecourt-Piénard s'offre sa deuxième victoire d'étape sur la grande boucle. Elle a devancé hier Cédrine Kerbaol et Puck Peeters. Au classement général, la Suissesse Marlène Reusser domine toujours avec 12 secondes d'avance sur la Néerlandaise Demi Vollering. Kimberly, pour sa part, est à la 9e place à 3 minutes 26 du maillot jaune. Le Tour de France Femmes poursuit sa route aujourd'hui dans les Alpes avec la 7e étape reliant la Voulte-sur-Rhône au Mont Ventoux, véritable point d'orgue de cette édition avec ses 144 km. Le départ sera donné à 14h50, une étape à suivre en direct sur MBC15. Autour de la Réunion, moins de chance par contre pour notre compatriote Tristan Hardy. Il perd le maillot jaune qu'il portait depuis le début de la compétition, cela au terme de la 3e étape et de cette malheureuse chute alors qu'il était proche de l'arrivée. Anthony Potin en a profité pour faire d'une pierre deux coups, remporter l'étape et endosser le maillot jaune de leader. Le point dans ce reportage de nos confrères de Réunion la Première.
6: Coup de théâtre à quelques mètres de l'arrivée de la 3e étape du Tour, longue de 126 km entre le tampon et le tampon. Le maillot jaune change d'épaule, il est désormais sur celle du Réunionnais Anthony Potin. Cette passation de pouvoir s'est jouée sur un fait de course. La chute de Timothy Gonzalez entraîne celle de Tristan Hardy, le Mauricien jusque-là leader du Tour. Conséquence directe, Anthony Potin à la lutte dans le finish fonce sur sa deuxième victoire d'étape et enfile par la même occasion le maillot jaune de leader.
7: C'est des circonstances que j'aurais pas souhaité. Hein. Il y a quand même Tristan et Timothy qui tombent. Faut après c'est le vélo, mais bon. C'est pas la façon dont j'aurais espéré, mais bon, voilà, moi je n'ai pas de regret. J'ai gagné l'étape, et en bonus le maillot jaune.
6: Le grand perdant du jour, le Mauricien Tristan Hardy, fair play sur la ligne d'arrivée. Sa chute lui coûte sa place de leader.
8: C'est pas une erreur, c'est pas de ma faute quoi.
9: Qu'est-ce qui s'est passé?
8: Timothée a pris le virage trop vite et il est tombé, j'étais derrière lui. Enfin, j'étais à droite de lui, il est tombé.
9: Vous avez été entraîné du coup?
8: Oui. Et comme c'est en montagne, il n'y a pas la règle des 3 km, donc ouais, je perds le maillot, mais c'est comme ça.
6: Quelques kilomètres plus tôt, un groupe de 8 coureurs s'extirpe du peloton. La bataille fait rage dans la montée finale vers le tampon. Dans ce groupe, les favoris, L'issue de cette étape chamboule le classement général.
4: Donc Anthony Potin qui décroche ce maillot jaune devant Guillaume Deveillé et puis Anthony Chamerat-Dumont avec

0: Crédité tous les deux de 7 secondes. Et c'est le grand perdant du jour,
1: Tristan Hardy.
2: Journée décisive aujourd'hui avec deux étapes au programme. Voici les détails.
3: Deux étapes au programme, un contre-la-montre entre Saint-Pierre et la Petite-Île, long de 9 800 km. Cet exercice dessinera le profil de celui qui pourrait être le futur vainqueur du Tour. L'après-midi, cinquième étape, Petite-Île Saint-Benoît, 79 km. Pas de difficulté particulière si ce n'est le sommet de la rivière de l'Est à gravir, un sommet que les coureurs connaissent déjà.
2: Tristan Hardy, désormais quatrième au classement général, à 17 secondes du meneur. Football à présent, c'était la journée du Real Madrid hier. Quelques heures après avoir officialisé l'arrivée de Yann Diomandé, le club espagnol a annoncé la fin de son autre dossier prioritaire, la prolongation du contrat de Vinicius Junior. À un an du terme de son précédent bail, le Brésilien a rempilé avec la Casablanca jusqu'en 2032, de quoi mettre fin donc aux rumeurs de départ de l'ailier. Le Paris Saint-Germain officialise pour sa part la signature de Magnès Akliouche. Comme attendu, l'ailier droit de 24 ans a signé un contrat de 5 ans avec les doubles champions d'Europe en titre. Un contrat jusqu'en 2031 et Monaco va récupérer 50 millions d'euros dans l'opération pour le joueur formé au club. L'international français de 10 sélections et un but portera le numéro 11 dans le club de la capitale. Et puis, réuni ce jeudi, le comité exécutif de la Confédération africaine de football a annoncé avoir réaffirmé à l'unanimité son soutien au président de la FIFA, Gianni Infantino, très contesté, comme vous le savez, après son projet de privatisation de la Coupe du Monde, une position à l'opposé de celle partagée par l'UEFA et la CONCACAF. Ce qui nous amène à la fin de ce journal des sports. Merci et très bonne journée à toutes et à tous.
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0: Ça, c'est bon, ça. Ça s'appelle Benzema, pas Karim Benzema, Benzema, avec Synapson, aux côtés d'Oumou Sangaré, pour débuter cette deuxième partie de votre matinale. Venir les nouvelles du temps.
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0: En attendant notre prévisionniste qui n'est pas encore prêt, on a quelques communiqués, Sophie, n'est-ce pas ?
3: Oui, effectivement. Alors, communiqué du Central Electricity Board qui avise les abonnés de l'Alora, habitant dans les environs de Shivala Road, l'Alora Village, Roselyn Cottage, chemin Serviette, jardin et les environs, que la fourniture d'énergie sera interrompue entre 8h30 et 15h demain samedi le 8 août. En raison des travaux qui seront effectués sur le réseau, le CEB qui s'excuse auprès de tous affectés par cette coupure.
0: Est-ce qu'on a pu avoir notre prévisionniste ce matin ? Oui, je pense que c'est bon.
3: Oui, on doit avoir M. Yajvir Hamleken ce matin, bonjour.
4: Oui, bonjour à vous, à tout le monde.
3: Oui, alors un petit aperçu pour aujourd'hui, peut-être pour le week-end.
0: Week-end aussi, oui.
3: Oui. S'il vous plaît.
4: Oui, bien sûr. Et comme situation, nous avons un courant DAPSUAB et modéré qui peut circuler dans nos régions. Et comme prévision pour Maurice, nous attendons qui nous prenne la main l'arpli. Le gagner ce matin, surtout sur la moitié est de l'île et le plateau central. Et à noter aussi que la poche de brouillard, surtout sur ma région en hauteur, surtout dans la région de Grand Bassin, Mauvacois. Mais nous attendons que les temps commencent à améliorer graduellement dans la matinée. Et nous attendons du beau temps pour la journée, sauf un petit appli toujours en hauteur. Et concernant la nuit, les ciels pour mi-couvert, les ouvrines parfois nuageux à l'est et le même hauteur, avec toujours un petit appli pour persister. Et concernant la température pour prochain la moyenne, la maximale pour voyer entre 22 et 28 degrés Celsius pour la journée, et la minimale pour ce soir, entre 16 et 23 degrés Celsius. Et du vent pour souffler depuis secteur S, environ 25 km par heure, nous pouvons atteindre une rafale de 50 km par heure. Et la mer est mauvaise, on dit au récif, avec une laoule qui est venue depuis l'est. Et cette vague-là, elle peut hauteur de 2,50 m. Alors, on sortit en l'autre mer, elle est déconseillée. Du côté de Rodrigue, toujours un courant d'air perturbé qui peut circuler sur la région. Mais dire là-bas, les ciels pourraient se mi-couvrir avec Tilapi. Et concernant la température, là-bas, la maximale pour environ entre 25 et 27 degrés Celsius et la minimale pour entre 20 et 22 degrés Celsius. Et du vent là-bas pour souffler depuis secteur S de 20 à 30 km par heure et du matin, un rafale de 60 km par heure à Rodrigue. Et la mer aussi, mauvaise à Rodrigue avec ben, la houle du secteur Est de l'eau de 3 mètres. Alors, ben, sorti en haute mer, dans même de ben, la gauche, l'Est et Sud, dites déconseillés à Rodrigue. Du côté à Galega, et là-bas, nuage qui est rapproché par le sud-est. Et ça pour commencer à influencer sur les temps à partir de ce soir. Mais d'hier pour la journée, les temps pour bon, mais la nuit nous prenons la pluie à Agadiga. Et là-bas, température maximale pour légèrement supérieure à la moyenne, vous voyez, Ophélie pour environ 30 degrés Celsius. Et la minimale pour environ 25 degrés Celsius. Et là-bas, divan pour souffler depuis sud-est, environ 25 km par heure. Et la mer, il faut les mauvais à Agadiga avec ben, la haute du sud-est de l'eau de 3 mètres. Alors, ben, c'est aussi en mer, il est déconseillé à Agadiga. Et avant de terminer, un petit mot pour ce week-end. Durant ce week-end, toujours, nous prenons un courant d'air modéré et perturbé, veut dire pour un temps variable. Et nous prenons la pluie toujours demain, ça veut dire samedi la nuit, mais la journée, les temps pour bon. Et dimanche aussi, nous prenons les temps plutôt pluvieux. Concernant divan pour toujours souffler depuis secteur S environ 25 km par heure, nous pouvons atteindre une rafale de 50 km par heure et la mer pour risque mauvais en dérocif. Alors, bonne soirée en lutte, mais elle est déconseillée pour ce week-end. Et c'est tout comme prévision. Je souhaite une très bonne journée à vous et à tout le monde.
3: Merci beaucoup, très bonne journée et bon week-end à vous.
0: À venir, chers amis, la rubrique de Kamlesh Bakori qui nous parle d'économie. Aujourd'hui, c'est paiement et risque. On écoute Kamlesh.
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0: Oh. Le mois dernier, Maurice a accueilli une conférence régionale de la Financial Stability Board. Le thème de cette rencontre étant les paiements transfrontaliers et la nécessité d'une transformation économique pour le continent. Lors de son discours, la gouverneure de la Banque de Maurice, Priscilla Motuwa-Tarkowo, a mis l'accent sur l'importance des paiements transfrontaliers à moindre coût tout en étant plus rapides et sécurisés. Elle a expliqué que de tels systèmes de paiement est la colonne vertébrale du commerce, de l'investissement, de l'entrepreneuriat et de l'intégration économique. Les investisseurs, a-t-elle dit, préfèrent des marchés où la mobilité des capitaux se fait de manière rapide et transparente. Cela dit, dans cette mouvance vers des infrastructures de paiement fiables, on ne peut occulter l'élément des réglementations. Il est essentiel d'avoir des garde-fous, dont le partage d'informations et la collaboration entre les banques centrales. Au cas contraire, dans un monde où les paiements prennent de multiples formes, on pourrait se retrouver dans des situations qui impactent la stabilité financière et même son intégrité.
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0: Ça, c'est la nouveauté du jour. C'est signé One Republic, de retour avec ce titre, Need Your Love. Tout de suite, notre blind test. Il faut identifier un morceau.
1: Oui, pour repartir avec 4 billets pour le Indian Mauritius Shopping avec Rajasthan Works. Et un bon pour un repas offert par Jane's Little India.
0: Donc, écoutez, écoutez l'extrait.

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0: Années 80, 90, oui. c'est facile.
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0: Ouais, exactement, partout, partout. Tout de suite, la tribune d'Amjou Ramgoulam, qui titre aujourd'hui « N'est plus capable ». On écoute Amjou.
2: En ce vendredi, madame, monsieur, j'aimerais vous présenter mon nouveau pote, mon ami, mon confident. Il s'appelle Zan, Zan Pépli. Avec Zan Pépli, on étouffe, on suffoque, on n'en peut plus. Nous lisier via blanc. On est overwhelmed, comme diraient nos amis influencers. Ceux qui essaient de nous influencer et nous faire croire qu'il faut acheter du rétinol, de l'acide hyaluronique, de la niacinamide, de la vitamine C, des peptides, du collagène marin, des céramides, de la bave d'escargot, des masques LED et des patchs en or 24 carats pour obtenir une glow skin. En gros, ressembler à une vitre fraîchement nettoyée pour le nouvel an. Et puis, il y a les vidéos de ces mamies canon basse qui semblent tout juste sortir de l'université, qui ont le ventre aussi plat qu'une planche à repasser, pendant que le nôtre ressemble davantage à une étagère avec trois rangées. On ne sait plus si on doit se mettre au régime carnivore et manger de la viande à tous les repas comme les pierres à feu, si on doit devenir végétarien, végétalien, flexitarien, crudivore, cétogène, paléo, jeûner 16 heures par jour ou ne manger que des graines de chia trempées dans du lait d'amande. On doit même apparemment avaler 15 œufs durs par jour, quitte à embaumer ensuite les fosses nasales des collègues et des proches. Le seul doigt qui marche vraiment, et celui-là on l'a testé, c'est le doigt d'honneur. D'autres nous promettent une santé de fer, à condition d'avaler du fer, de la vitamine C, de la spiruline, du collagène, des probiotiques, des oméga 3, du zinc, du curcuma, de l'ashwagandha et une demi-pharmacie avant le petit déjeuner. Sans parler des médecins en pantoufles, alias les docteurs sans souliers, qui nous prescrivent 42 000 vitamines, minéraux, compléments alimentaires, poudres miracles, champignons venus des montagnes sacrées, gouttes détox et autres remèdes censés nous faire vivre plus longtemps que Mathusalem. Avouez que tout cela a de quoi flinguer le moral, de nous mettre une pression définitivement plus forte que celle de l'eau qui ne coule pas du robinet en ce moment. Alors, pour protéger notre santé mentale et arrêter de nous demander s'il vaut mieux prendre du magnésium glycinate, bisglycinate, taurate, malate, citrate ou tréonate et autres chiantitudes censées nous refiler la patate, pourquoi ne pas essayer quelque chose de révolutionnaire? Ignorer certaines choses sur Facebook, filtrer Instagram, envoyer paître les conseillers santé du dimanche sur TikTok et se laisser vivre tout simplement. Parce que vraiment, nous n'est plus capables. Zan Pépli et moi, nous vous souhaitons tout de même un excellent vendredi, sans prise de tête.
0: Elle est exceptionnelle, hein,
1: oui, fort.
0: Pour jouer pour notre blind test, c'est sur le
1: 402 80 80 ou par WhatsApp 52 53 84 84.
0: Écoutez ce classique.

0: Time, Beatles, ça me calme un peu classique. Extraordinairement, un texte extraordinaire, un petit coucou.
1: Faux, ouais.
0: Magali, écoute-nous, Ayala, le TVA et Boule, Monzoli.
1: Coucou, bah oui, bon vendredi.
0: Ouais, et nous on part au Champ de Mars pour retrouver mes Kratz Veria.
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0: Mécratch, bonjour.
5: Bonjour Patrice, bonjour Sophie.
1: Je vais bien et vous?
5: Ça va. Et toi Patrice, ça va?
0: Ça va. Ouais. On peut dire ça va. Ça ira mieux demain quand on sera au Champ de Mars, vous et moi et Ashvin dans le studio Mécratch, n'est-ce pas?
5: Ouais, si tu as l'heure.
0: Je sais pas si vous avez remarqué Mécratch, depuis quelque temps j'arrive avant vous au Champ de Mars.
1: Vous arrivez avant l'heure.
5: Pourquoi vous avez cloqué une fin, hein? Pourquoi?
0: Vous voulez que ça arrive avant? Mécratch, il y a des jockeys qui sont à Maurice, là. Je vous ai vu poster des photos, là.
5: Oui, il y a Gavin Lerena qui est à Maurice. Qui est bel et bien ici, présent.
0: Exactement, et qui sera en selle demain.
5: Il sera en selle demain sur deux chevaux, Old Fashion et ici. Malheureusement, il ne pourra pas monter plus de chevaux, mais c'est déjà un grand plaisir et aussi un grand pas pour nos courses d'avoir Gavin Lerena et aussi Anthony Delpech.
0: Voilà, c'est ce que j'allais vous dire.
5: Le représentant de Hollywood Bets qui a déjà remporté le

0: Danny Servet juste à bord.
1: Exact. Un super jockey, on va dire. Hein.
0: Denis Despetch, ah oui. Ah, et oui. La crème de la crème, la crème. Et même Gavin Nerina.
1: Hein. Et même Gavin Nerina, on a de la chance de les avoir. Surtout Gavin Nerina, parce que, bon, puisque Anthony Delpech, lui, il ne monte pas demain. Et Gavin Nerina sera en selle demain. J'ai jeté juste un petit coup d'œil sur la carte. Est-ce qu'il y a des outsiders qui peuvent gagner demain, Mekradj?
0: Oui, il y a pas mal d'outsiders qui peuvent gagner ou peuvent bien faire.
1: Oui.
0: Par exemple, moi, j'aime bien Barkes dans l'épreuve où on a un Superior Force qui est quand même un gros favori. Je crois que Barkes appréciera le rallongement de la distance. Par contre, il y a Magnum PI et Superior Force qui, eux, ont couru 1150 mètres la dernière fois. Mais on a vu qu'à la fin, le strike était en train de poser quelque peu. Donc, je me demande bien s'ils sont les 2050, alors que Barkes, lui, est un seigneur confirmé.
1: Exactement.
0: 2400 mètres en Afrique du Sud. Donc, j'aime bien Barkes comme un outsider demain par suite. Il y a aussi Smith & Wesson qui est un très, très bon outsider. Malheureusement, il a hérité de la sixième ligne. S'il avait eu, on dirait, le couloir 1 à 3, j'aurais peut-être même dit un banker. Oui. Mais avec la sixième ligne, on doit être quand même un peu plus prudent quand il y a Roger qui est très rapide à son intérieur.
1: Cette troisième course, c'est sur quelle distance, Mekradj?
0: 990 mètres.
1: Il y aura Mind Map et Hollystar. Oui, ben écoutez, 990 mètres, c'est un cheval très rapide, n'est-ce pas,
0: Smith & Wesson? Oui, c'est un cheval très rapide, mais Hollystar a hérité de la première ligne. Oh. Donc, il va falloir probablement le gêner dans la course à l'avant, mais connaissant Cornéofeu, c'est pas un jockey qui va bousculer.
1: C'est Cornéofeu, c'est pas n'importe qui.
0: Exactement.
1: Et puis ne partez pas des courses trop tôt, parce qu'après on peut discuter un peu avec Cornéofeu, n'est-ce pas? et puis dans la première course, toujours les deux chevaux de Vincent Allette, Malinois et Rainwater, qui courent toujours ensemble. Est-ce qu'il y a quelque chose à faire avec ces deux chevaux contre Tricoté Kila?
0: Franchement, déjà, Patrice, je crois que Tricoté Kila a une chance en haut pour regagner ici à Maurice. Mm-hmm. Peut-être le principal challenger sera Royal pour lui, qui sera probablement devant ou dans le boxy. Donc, il sera devant Tricoté Kila pendant tout le long de la course. C'est peut-être ça le souci, mais je suis très confiant dans les chances de Tricoté Kila. Dans la deuxième course, moi, j'aime bien View of the World, qui sera actuellement à la prise de sang, qui est vraiment dans une super condition. Il y aura deux grilles à battre, Palermo et Monster Biscuit, mais c'est définitivement faisable. C'est un très bon cheval, View of the World. Dans la quatrième course, Spirit United, ici plus ici aussi, avec le jockey Gavin Nerina. Et il y a aussi Staten, qui sera probablement le seul contre-neuf de la course.
1: Oui.
0: Dans ses circonstances, on doit lui apporter une chance lui aussi.
1: Bien sûr. Il a très très bien travaillé, à ce que j'ai compris. Hein.
0: Oui, il a très bien travaillé. Depuis pratiquement 2 ou 3 semaines, il travaille très très bien. Dans la sixième, l'épreuve principale, moi personnellement, j'aime bien Good Council avec sa première ligne, mais Rapida, ça ne sera pas ridicule. Il n'y aura que 5 chevaux à remonter cette fois-ci. Papouina pour faire les tours.
1: Oui, bien après les tours. Pénapal Galou plus haut ses mains.
0: Exactement, donc on doit lui accorder une bonne chance Rapida si son entourage a décidé de le mettre dans cette course. Donc définitivement, il a la distance.
1: La septième course?
0: Dans la septième course, mon Christian fait figure d'épouvantable, mais moi j'aime bien pour lui dans cette course, Patrice.
1: Okay.
0: N'oubliez pas, pour lui, c'est un coursier qui a failli remporter la Coupe d'eau l'an dernier.
1: Exact.
0: C'est vraiment gêné dans le Bobby, où il termine à 4 longueurs et quelques. Sinon, il aurait terminé à 1 longueur, voire même 0,5 longueur du gagnant. La saison dernière, il a couru à moins d'une longueur de Hartmann Coman. Pour lui, il est à 600 roupies, alors que Christian est à 150. Donc, si vous voulez un outsider, des manouvines pour lui.
1: Des manouvines pour lui, nous reste la même. Et dans la dernière course?
0: Dans la dernière course, bon, j'aimais bien Jet Blackfire la dernière fois. Après, sa course quand même très, très impressionnante. Je crois qu'on doit side avec Jet Blackfire, mais quand même, il y a Kate Canary qui va bien courir. Il y a Boomtown, un outsider intéressant qui a bien travaillé.
1: D'accord. Mekradj, merci beaucoup pour ce point sur les partants et les éventuelles chances des chevaux. On se retrouve demain à 12h10 en direct sur MBC. Mekradj, soyez à l'heure.
0: Merci, allez, bye.
1: Allez, bye bye. À venir le touch-on avec Sophie.

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1: Le taux indicatif de vente pour l'euro à 55 roupies 3 sous, la livre sterling à 64 roupies 14 sous. Le taux indicatif de vente pour le dollar américain à 47 roupies et 64 sous, le rand sud-africain à 3 roupies et 13 sous et le dollar canadien à 36 roupies et 7 sous.
2: Merci Sophie. Le chanteur québécois Bruno Pelletier, on retrouve la comédie musicale Notre-Dame de Paris, fête ses 64 ans aujourd'hui. Le temps des cathédrales, juste après la pub.
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0: exceptionnel, extraordinaire, Bruno Pelletier, le temps des cathédrales, il joue le rôle de Gringoire, c'est le narrateur dans cette comédie musicale. Tech Talk avec Méline Balou.
1: Oui. Selon vous, est-ce que la singularité technologique a-t-elle déjà commencé?
0: Ben écoutons Méline.
2: Bonjour et bienvenue dans Tech Talk. Nous sommes dans la singularité technologique. C'est le moment. J'ai attendu ça toute ma vie. Ce sont les mots du patron d'OpenAI lors d'un récent entretien. Cette déclaration a immédiatement secoué le monde de l'intelligence artificielle. Mais que signifie exactement ce terme ? La singularité technologique désigne un stade théorique qui suit l'intelligence artificielle générale. Autrement dit, il s'agit du moment où l'intelligence artificielle aurait dépassé l'intelligence humaine et serait devenue capable de s'améliorer elle-même, en accélérant ainsi son évolution de façon exponentielle. En un temps très court, elle surpasserait de loin la compréhension humaine. Pour les plus optimistes, elle serait alors capable de concevoir de nouvelles technologies pour résoudre tous les problèmes de l'humanité. Pour les plus pessimistes, elle constituerait un péril pour la survie de l'espèce humaine. Selon le patron d'OpenAI, nous serions au début de cette courbe. Il s'agirait d'une période décisive. Allons-nous choisir un système unique et tout-puissant au nom de la sécurité? Ou allons-nous préserver une pluralité d'acteurs pour éviter toute forme de domination? Mais les critiques ont rapidement fusé. Le patron d'OpenAI est connu pour ses déclarations enthousiastes sur l'intelligence artificielle. Et le contexte de cette annonce suscite des interrogations. Elle intervient quelques jours après le piratage d'une plateforme de code par ses propres modèles. Elle intervient également quelques jours après la présentation d'un nouveau modèle chinois qui surpasserait son meilleur modèle sur plusieurs tests et à quelques mois d'une entrée en bourse très attendue. Tournant historique ou manœuvre de communication bien calculée, la vérité est peut-être entre les deux. Car même si la singularité n'a pas encore commencé, la vitesse à laquelle l'intelligence artificielle progresse ne laisse guère de doute sur une chose. Ce débat, nous allons devoir l'avoir. Et très bientôt. C'était Tech Talk sur RM1.

0: Stars, tout de suite notre blind test.
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0: Ah, ça vient pour oui, retrouver
2: Nalini. Bonjour.
0: Bonjour Nalini, ça va? Ça va bien?
3: Ça va? Ça va très très bien.
2: Oui, ça s'entend, vous allez bosser là?
3: Oui, bien sûr.
2: Ah, ben, vous allez travailler où, à quel endroit?
3: À Pauli.
0: À Pauli, la circulation est bloquée là?
3: Enfin, pas exactement.
0: Pas trop.
2: Parce que ben là, qu'on est au travail, que ça, ben la libère, c'est même pour là.
0: Qui en a oui. Il a dit la police,
2: oh, ben oui, ben là, on est normal.
0: Ils sont originaires, allez, Nalini, vous ça.
2: Vous êtes dans quel domaine, Nalini?
3: Comptabilité.
0: D'accord. Oui. Nalini, on a un extrait à vous faire écouter. Attention, c'est parti.
3: Allez, d'accord.
0: Nalini, c'est quand vous voulez.
3: Everywhere.
0: Oui. Everywhere de Fleetwood Mac. Bravo.
3: Voilà,
2: oui, Nalini qui repart avec 4 billets pour le Indian Mauritius Shopping avec Rajasthan Works Limited. Et un bon pour un repas offert par Jane Seattle India. Donc 12 au 16 août, fini mes tout bansac boîte dans l'auto.
0: Enfin, un bon shopping.
2: Exactement. 10h à 21h au SVI CC à Paille.
3: Merci beaucoup.
0: Bonne journée.
2: Plaisir, bonne journée.
3: Allez, bonne journée.
2: Merci.
0: Ouais. À venir le journal. Et puis juste après le journal, dans l'interview de la matinale, Adrien Valère reçoit.
2: Alors, David Sauvage de Résistance et Alternative.
0: Voilà, chers amis, on se retrouve après. Ça, c'est les Fleetwood Mac.

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1: Belle matinée, bonne route, il est 8h.

0: Le Grand Journal avec Adrien Valère. Bonjour Adrien.
1: Bonjour Sophie, bonjour à tous.
0: Et les titres.
1: Nouvel exploit pour Kim Lecour-Piénard. La Mauricienne remporte la 6e étape du Tour de France Femmes. Stan Baboulal est le nouveau leader de l'opposition. Le président de la République l'a officiellement désigné après avoir accepté la démission de Jolé Jongard. Véronique Legovine a quitté hier les locaux de l'ATSU après plusieurs heures d'interrogatoire. Aucune accusation n'a été retenue contre elle pour le moment. Et à ce stade, donc face à la situation difficile, la CWA réduit encore la durée de distribution d'eau dans plusieurs régions du pays.
2: Can Giree get the most beautiful victory in her hometown? Puck Peter hits them hard now in the polka dot jersey. Giree doesn't have the legs through the centre. It's Kim Lecour. Kim Lecour, the Mauritian. Kim Lecour wins into Tournon-sur-Rhône. A beautiful stage win.
1: Nouvel exploit pour la Mauricienne Kim Lecour-Piénard sur les routes du Tour de France Femmes. La championne mauricienne a remporté hier la 6e étape entre Montbrison et Tournon-sur-Rhône malgré une journée mouvementée. Contrainte de changer de vélo après un problème mécanique, elle est parvenue à revenir dans la course avant de rejoindre l'échappée et de s'imposer au sprint. Une nouvelle victoire de prestige pour Kim Lecour-Piénard. Elle s'est exprimée juste après son succès lors de la conférence de presse d'après-course. On l'écoute.
3: Yeah, Elisa closed me down, but then when Juliana Marcus made an attack from the back, I knew it was going to happen because that's the only way she can win a race like this. And I had to close the gap myself, and I was really, really dead. I was on the limit, and yeah, I can't believe I still had the legs to sprint. It was really hard. It was really this close before I could give up. But yeah, it's just. I will never give up after this big effort my team did. Of course, we've got GC ambitions, but winning a stage in a Tour de France is very special. You know, people don't really remember top 10, top 5 riders in Tour, but they do remember stage winners.
1: L'Assemblée nationale est en vacances depuis mardi soir, mais l'actualité politique se poursuit. Après la démission de Jolé Jongard du poste de leader de l'opposition, la question de sa succession s'est rapidement posée. C'est finalement Chetan Baboulal, membre du Front militant progressiste, qui a été choisi pour le succéder. Explication avec les commentaires de Pranav Bihari.
4: Le député de la circonscription numéro 10 estime avoir les compétences nécessaires pour assumer cette responsabilité. Le FMP est à ce jour le parti qui compte le plus de députés au sein de l'opposition, soit 3 élus. Hier après-midi, Jolé Jongard, l'unique député du MSM siégeant dans l'opposition, s'est rendu à la State House. Il y a remis sa démission comme leader de l'opposition, un poste qu'il occupait depuis 20 mois. De son côté, Adrien Duval du PMSD a aussi démissionné de ses fonctions de whip de l'opposition et de président du Public Accounts Committee. Par ailleurs, le FMP et Jolé Jongard tiendront chacun une conférence de presse ce samedi.
1: Et vous l'aurez compris, Chetan Baboulal est officiellement le nouveau leader de l'opposition. Il a été désigné à cette fonction par le président de la République, Daram Gokul. Dans un communiqué émis hier, jeudi 6 août, la présidence a également annoncé avoir accepté la démission de Jolé Jongard, qui occupait jusqu'ici ce poste. Écoutons le nouveau leader de l'opposition.
5: C'est sa responsabilité. Là, vous travaillez pour le pays. Vous faites déjà faire mon travail comme parlementaire, pose-moi une question et maintenant, travail pour la population. Veuillez que le gouvernement fait ce travail pour mon bien faire.
1: Et la désignation d'un leader de l'opposition est encadrée par l'article 73 de la Constitution. Il revient au président de la République de désigner la personne appelée à occuper cette fonction. Mais comment cette prérogative constitutionnelle s'exerce-t-elle? Élément de réponse avec l'ancien vice-président de la République, Raouf Bunden, au micro de Shehzad Jumen, juste avant la nomination de Chetan Baboulal.
6: D'après la Constitution, c'est le leader de... Par Abtila, qui est président pour nommer comme leader de l'opposition. Il y a un parti maintenant, de 3 députés. Alors, le Bernard de décider d'être un tel qui nomme, bien nomme, leader de l'opposition. C'est ce qui va arriver. Le président, après consultation avec le speaker, il peut nommer M. Baboulal, si ça le désir, ce nouveau parti-là, qui est Baboulal, leader de l'opposition, il peut gagner.
1: Autre actualité.

0: Et Véronique Legovine a été autorisée à quitter hier les locaux de l'ATSU de Rosil après plusieurs heures d'interrogatoire. À ce stade, aucune accusation n'a été retenue contre la députée, selon son avocat, Maître Shafik Chator. Les enquêteurs l'ont notamment interrogée au sujet d'un véhicule enregistré à son nom, dans lequel des traces de cannabis auraient été relevées. Elle a également été questionnée sur ses déplacements à La Réunion. L'ATSU et la gendarmerie réunionnaise enquêtent conjointement sur un présumé trafic de 155,7 kg de cannabis entre La Réunion et Maurice. Le point avec Lovina Sophie et Achibachou.
1: Véronique Legovine est arrivée peu après 9h30 dans les locaux de l'ATSU de Rosil. Les enquêteurs l'ont interrogée sur le SUV enregistré à son nom et examiné par la police dans le cadre de cette affaire. Des traces de cannabis y auraient été découvertes. La députée aurait produit des documents montrant qu'elle avait contracté un prêt pour acheter le véhicule. Elle aurait également expliqué qu'elle ne l'utilisait pas puisqu'elle dispose d'un véhicule de fonction. Véronique Legovine aurait aussi indiqué qu'elle ne vivait plus sous le même toit que son époux depuis quelque temps en raison de problèmes conjugaux. De son côté, Gulshan Govine a de nouveau été interrogée ce jeudi. Les enquêteurs se sont notamment intéressés au plant de cannabis saisi à son domicile. Il aurait affirmé être un consommateur et non un cultivateur. Selon sa version, le cannabis était destiné à son usage personnel et il avait l'habitude d'en consommer sur le toit de la maison à l'insu des autres occupants. L'enquête sur ce présumé trafic de cannabis se poursuit. Les avoirs du couple font également l'objet d'un examen par la Financial Crimes Commission.
0: La Central Water Authority a revu depuis deux jours les horaires de distribution dans plusieurs régions du pays alors que la situation reste difficile. Dans le nord et l'est, l'eau est désormais distribuée de 4h à 7h, puis de 16h à 19h. Dans le sud, de 5h à 8h, puis de 17h à 19h. À part lui, la distribution se fait de 4h à 8h et de 16h à 20h. Ces nouveaux horaires représentent une réduction de 2 heures de distribution par jour. Jusqu'à nouvel ordre, les restrictions déjà appliquées depuis le 17 juin dans les plaines Williams à Moka et dans une partie de Rivière-Noire restent en vigueur. Et puis l'éléphant de mer du sud aperçu à Les Salines reste sous surveillance. Le junior ministre à l'économie bleue Fabrice David s'est rendu sur place mercredi. À son arrivée, l'animal avait toutefois déjà regagné la mer. Selon lui, l'éléphant de mer pourrait alterner entre la mer et le rivage pour se nourrir et récupérer. Les équipes du ministère poursuivent leur surveillance. Si l'animal reste dans la région dans les prochains jours, les autorités pourrait l'accompagner vers la haute mer afin de favoriser son retour vers son habitat naturel. Écoutons le junior ministre Fabrice David.
2: On profite quand même de tenir à venir sur les lieux pour voir. Effectivement, l'éléphant de mer n'est pas là en ce moment. Il est possible qu'il y ait fait le va-et-vient, aller-retour. Peut-être qu'il y a le nourri-li, peut-être qu'il y a une repose-li ici. Après, on va tenir à partager avec d'autres qui m'ont fait une vigne tout seul. On va venir avec le directeur des fisheries et aussi un scientifique de nos centres de recherche à Albion. Et Zofine confirme moi qu'ils ont pour continuer faire le monitoring. Et si jamais, à l'issue de plusieurs jours, l'éléphant de mer, toujours dans les parages ici, de là nous pourra accompagner, il retrouve le chemin de la haute mer. Il m'aurait fait un appel au public. Vous connaissez la curiosité, bien sûr, mais nous pensons le bien-être de l'animal, nous pas venir trop près, s'il est là, nous pas coster, nous pas stresser. Plus capable, reste au calme et retrouve la famille de ce côté bientôt.
0: Actualité à l'étranger, aux États-Unis, Meta condamné à verser 567 millions de dollars supplémentaires. Un juge du Nouveau-Mexique estime que le groupe n'a pas suffisamment averti le public des dangers que ces plateformes pouvaient donc représenter pour les enfants. La somme sera placée dans un fonds destiné à réduire ces risques. Avec les sanctions déjà prononcées dans cette affaire, Meta devra payer au total 942 millions de dollars. C'est ce qui nous amène à la fin de ce journal. Merci d'avoir suivi. Retour avec l'actualité à midi.

Rihanna avec Russian Roulette. Alors, on nous informe que malheureusement, l'invité d'Adrien Valère, il était pris dans des embouteillages parce qu'il y a un accident sur la route. Donc, il ne pourra pas se rendre en studio ce matin. Mais ce qu'on va faire, par contre, nous, on va vous accompagner en musique comme on est vendredi, chers amis. Oui, de la bonne musique avec Lewis Capaldi. Le titre, c'est Survive.

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5: Oui, en fait, nous avons pu retrouver l'invité d'Adrien Valère, donc David Sauvage, de Résistance et Alternative, qu'on va recevoir bien sûr par téléphone.
6: Par téléphone aujourd'hui, vu qu'il est coincé dans les embouteillages, malheureusement. Mais aujourd'hui, on va parler d'un sujet très important, les zones humides, qui jouent un rôle essentiel dans le drainage naturel, la prévention des inondations et la protection de la biodiversité. Le Wetlands Bill propose désormais un nouveau cadre pour protéger ces espaces qui se trouvent sur les terrains donc appartenant à l'État ou à des propriétaires privés. Le texte prévoit notamment la création d'un National Wetlands Committee, des zones tampons, un système de permis, des contrôles renforcés et des sanctions. Donc justement, pour en parler, nous recevons ce matin David Sauvage de Résistance et Alternative, écologiste et militant environnemental. Bonjour David Sauvage.
7: Bonjour à tous.
6: Pour commencer, au capable, explique-nous un peu c'est quoi une zone humide et qui fait il y a pourtant pour un pays comme à Maurice pour Tesli.
7: Alors, ce premier, c'est qui ban wetlands. Hein. Je t'avais un peu comme une pasté, c'est-à-dire qu'ils étaient en paix sédiments rentrent dans le lagon et ça permet qu'ils aient un pristine lagoon, etc. Ils aussi accueillent toute sorte de biodiversité. Et aussi, l'IPAGIA, comment elle l'éponge, quand l'IPAGIA

0: petit peu bois, ça va me gronder le là et vite ban inondation.
1: D'après où est-ce qu'il
0: wetland ban service qui lui est rendu à toute la société.
1: Et d'après où est-ce qu'il wetlands bill donc représente un avancé pour protection environnementale à Maurice?
0: Alors, peut-être pour rentrer dans sa question là, nous bien comprendre un petit peu des affaires. Premier, c'est qui manière la nature fonctionnait.

0: li interconnecté. Mais le problème, c'est que nous, le ministère, il fonctionne en silo. Donc, la question qui me posait, quand une lance combat pour un ISC Bill, c'est justement une loi qui peut couvrir l'ensemble d'un écosystème. Parce que la question qui posait, c'est est-ce qu'il nous peut faire un Sand Dunes Act, un Forest Act, un Reef Act, vous comprenez? Mm-hmm. Donc, ISC Bill, c'est un bill qui protège l'ensemble de notre écosystème. Et là, nous avons un issue. L'eau s'appuie là parce qu'il connaît, depuis 2018, quand une lance combat pour ISC Bill, la réponse, finalement, du régime MSM, c'était non, mais nous pouvons amener un wetland bill. Parce qu'il rappelle qu'il nous lance un grand combat pour protéger un wetland, qu'il soit dans Rivière Noire, ban les autres mouvements dans Pointe des Signes, ban les autres dans Bellum, etc.
1: Mmh. Donc, justement, Pécos, Rivière Noire, Pointe des Signes, etc., d'après où, situation qui tienne avant et qu'Azodi, surtout quand nous cause ban construction, etc., vous pensez qu'il peut améliorer ou il peut, au contraire, dégrader?
0: Alors, l'ISC Study 2009 dit à nous qui, depuis 2009, puisque 90% nous ban wetland, ils ont demandé. Donc, la situation est très grave. Et je crois que ce qui nous a compris, c'est que dans l'ISC Study 2009, ban scientifique identifié au niveau de ban wetland, plus qu'il descend. OK, en Thier-Maurice. Et je catégorise ce ban wetland-là selon un petit peu, cette vallée biodiversité, à nous dire. Donc, ISC Study 2009, il permet trois catégories. OK, l'INRE, ça, etc. Là, quand nous arrivons, vous connaissez qui dans l'Alliance Changement nous amène qui peut être une ISC Bill, finir la consultation, finir la review de cette ISC Bill-là, et étant donné la gravité de la situation, nous passons à un autre niveau, c'est-à-dire tiers catégorie et prothèse chaque wetland, peu importe sa catégorie, si dans le wetland, il y a une disruption dans Maurice. OK? Et le haut là, sa wetland bill là, le problème c'est qu'il n'y a pas de reprendre quand nous arrivons, l'eau ISC Bill. Il peut remettre quatre catégories, ça coûte là, qui n'est pas lié à ISC Study 2009, c'est souvent propre, quatre catégories. Et finalement, gros issue, c'est qu'il ne peut pas même connaître s'il peut reprendre sa bande des 100 wetlands existants là. Ou bien s'il recommence depuis un from scratch. Et donc, par exemple, on a une question pour poser. C'est est-ce que ISC 76, qui est un wetland dans le péninsule des Salines, Black River, est-ce que sa wetland bill-là peut protéger? Vous comprenez? Parce que l'île peut dire qu'il peut commencer quatre nouvelles catégories et l'île peut pas dire qu'il peut reprendre tout ça dans le wetland qu'il finit d'identifier là. Vous connaissez chaque ministère, il y en a sur ce mapping, il y en a sur la liste. Donc, nous visons unifier tout ça dans la liste là. C'est un travail qui fait un petit peu dans le cadre d'ISC Bill. Et malheureusement, Wetland Bill, là, il peut venir, mais il n'est pas harmonisé avec ce que nous arrivons.
1: C'est peut-être un point qui peut préciser quand Paul Monter pour reprendre donc prochainement. Mais de l'autre côté, au fin d'identifier sept points pour autant autour de sa projet de loi là, brièvement capable d'expliquer à nos auditeurs ça sept points là qui est capable de discuter dans l'assemblée qu'on reprend.
0: Bon, alors ce premier point là, comment mon plus rentre en détail parce que vous trouvez bien un petit peu complexe, c'est ça l'harmonisation avec que nous arrivons dans ISC Bill. ISC Bill, il fait sujet à consultation. Vous connaissez Wetland Bill, moi, me pensais un peu comme un fantôme. Parce qu'il me gagne l'information qui existait depuis 2008. Jamais me trouve ce couler. Et là, une seule coup, nous trouve lui. Et il n'y a pas d'issue là-dedans. Je peux peut-être partager avec vous un issue major d'ailleurs. Mais grosso modo, une grande thématique. C'est qui manière où faire boundary un ISC, c'est-à-dire un ISC dans nos cas un wetland. Quand il commence, quand il finit, hein, c'est une question assez intéressante parce qu'il a nature. Il n'est pas trop casse la tête avec une frontière. Okay? Et un wetland,

0: lié à sa façon de fonctionner. OK? C'est-à-dire qu'il va couder l'eau naturelle pour une alimentation, des fois de manière permanente, des fois de manière dynamique. Ce niveau de l'eau, des fois, il est sec. Mais une seule côte, quand il y a de la pluie, il peut monter, de l'eau pour accumuler. Et donc, ce boundary est variable.
1: Un zone tampon de, qui a de 30 à 100 mètres, d'après vous,
0: voilà.
1: Il est suffisant ou bien adapté à chaque région?
0: Alors, actuellement dans la loi, il y a un minimum de 30 mètres. Et là, il me dit, nous pouvons prendre, comme on dit, un minimum de 30 mètres jusqu'à 100 mètres. C'est déjà un pas de l'avant parce qu'il peut mettre pour la première fois sa notion de 100 mètres-là. Mais il y a un petit peu plus compliqué que ça. Qui fait à nous dire l'eau descend mètres et n'a un coup d'eau naturelle qui peut venir dans sa wetland là. Mais si moi, 200 mètres avant sa buffer zone là, me combler, me disrupt sa natural water course là. Mais me paye à sèche un wetland. Et pourtant, me situer moi à plus que 100 mètres. C'est pour ça que, et c'est ça qui est résistant, c'est qu'alternative peut pousser, c'est qu'il nous oblige à comprendre qui manière la nature fonctionnait. Et il y a là, faire une législation qui est adaptée.
1: Et qu'un propriétaire capable ou bien gagne autorisation avec une autorité avant de modifier donc, ce terrain ou même Vanli, est-ce que vous trouvez que c'est normal ça?
0: Alors, donc je définis différentes activités qui un owner, un private land, pour bien faire une application. Pour qu'on m'a gagné une autorisation. Pour une causée ou pas. 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
1: 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Comment pensez-vous qu'il y a résoudre la situation avec une création d'une zone humide par exemple?
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0: rappelle les
1: beaucoup.
0: 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À suivre un petit peu de musique.

0: Jamiroquai sur RMA, You Give Me Something, aujourd'hui dans Regard sur l'Histoire. Reza Duli Mahmoud nous raconte l'histoire de Paul Jean Toulet.
1: Chers auditeurs, bonjour. La personnalité qui nous intéresse aujourd'hui est un grand écrivain français du 19e et du 20e siècle. Il tient un journal pendant ses 3 années passées dans notre île. Rentré en France, l'île Maurice ne le quitte pas pour autant. L'influence de notre île transparaît dans son œuvre bien après son départ. Alors qu'il est reconnu en France, il mérite d'être mieux connu du grand public mauricien, raison pour laquelle je vous parle ce matin de Paul Jean Toulet. Il naît à Pau en France en 1867. Orphelin de mère, il passe son enfance chez une tante à la Villa Mauricia, à Bilaire, dans les Pyrénées-Atlantiques. Sa jeunesse est marquée par des voyages. Après son baccalauréat, il part chez son père à l'île Maurice, où il séjourne de 1885 à 1888. Il voyage à travers l'île et tient un journal. Sa première impression quand il débarque à Maurice, c'est un parfum qu'il qualifie de très sensuel, qu'on pense goûter avec le palais comme une chair vivante ou juste des fruits mûrs. Il observe des palmes balancées, des arbres aux fleurs sanglantes. Il se promène à Souillac où il voit un tas de cases éclairées, trouées de portes ouvertes par où s'échappaient des odeurs de cuisine hindoue et chinoise, à travers un grouillement de gens sur les portes, d'enfants dans la rue. En retournant à Savanne par le train, il a la vision fugitive sur le cuivre du couchant, des cannes à sucre emmêlées comme des cheveux, et plus haut encore, dans l'azur rond, un svelte oiseau blanc qui pointe. À Baie du Cap, il admire les indiennes, un peu comme des fleurs qui marchent. Toulet continue sa route et arrive à Savannah, où de la Varangue, le paysage dévale jusqu'à l'océan. On voit des parterres aux vives nuances, puis des cannes et des filaos d'un vert intense qui se violacent au loin, et la mer d'un bleu noir et le ciel de saphir. De 1898 à 1912, il s'établit à Paris où il fréquente des salons mondains. Malgré un mode de vie festif, il travaille beaucoup et collabore à la revue critique des idées et des livres. Paul Jean Toulet apporte du nouveau à la poésie classique en créant les contre-rimes des

strophe courte, concise et élégante. Il décède à Guétari en France en 1920 à l'âge de 53 ans. Les fameuses contre-rimes parues dans des revues littéraires et dispersées dans ses romans sont réunies en 1916 et publiées quelques mois après sa mort. En 1969, Jean Ourouty publie un ouvrage intitulé « Mauricien Toulet » dans lequel l'auteur retrace le lien entre Paul Jean Toulet et Maurice.

Miss Dynasty, les quais abattés pour vous sur RM. 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

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La capitale ouvrira ses rues aux coureurs à travers un parcours emblématique. 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C'est le Caudan Night Run au cœur des échanges. Comment les villes de demain peuvent-elles s'appuyer sur leur patrimoine pour se réinventer et rester vivantes? Et puis, bien sûr, à partir de 21h, comme on est vendredi, on n'oublie pas le Beat Project avec Arvin, 21h et ce jusqu'à 23h. Ça y est, la musique continue sur RMA avec une nouveauté signée Chabouzey et Cowgirl.

0: Les petits messages d'anniversaire aujourd'hui. On va souhaiter un bon anniversaire à Priya qui fête ses 32 ans aujourd'hui. Et puis bon anniversaire à Alia qui fête aujourd'hui ses 22 ans de la part de sa belle-mère Virginie, son beau-père Marcelino, ses belles-sœurs Kelly, Latricia et Lorina. Sans oublier ses neveux Kellyanne, Kellan et Kairon, son mari Waldo et son fils Aliando. Et puis bon anniversaire à alors à qui d'autre, à Priscilla qui fête son anniversaire aujourd'hui, sans oublier Bilal. Et puis un bon anniversaire à, alors qui avons-nous en ligne là ce matin? Ethan, on va voir si Ethan est là. Ah, Géraldine. Oui, Géraldine, bonjour.
1: Bonjour.
0: Ça va, vous allez bien? Oui, c'est Sophie, c'est moi.
1: Ça va.
0: Géraldine, alors ça il va, se passe ça. Qu'il y a un petit bonhomme qui a une année de plus aujourd'hui là.
1: Oui, effectivement.
0: C'est Ethan, il fête ses 9 ans aujourd'hui.
1: Oui, il fête ses 9 ans.
0: 9 ans, mais Ethan, il est où là? Qu'est-ce qu'il fait?
1: Il est à côté de moi.
0: Ah, il est à côté de vous? Il ne veut pas parler, il est timide.
1: Attendez, je vais vous le passer.
0: Oui.
2: Ethan, téléphone.
1: Bonjour.
0: Bonjour, Ethan.
1: Bonjour.
0: Ça va?
1: Oui.
0: Ça va, c'est les vacances? Oui, c'est les vacances là.
1: Oui.
0: Alors, quel est le programme pour les vacances? À la maison?
1: Hein?
0: Pendant les vacances, qu'est-ce que...

0: Qu'est-ce que tu fais pour les vacances?
1: Je joue.
0: Ah, tu joues. Ethan, qu'est-ce qu'il y a aujourd'hui? Aujourd'hui, il y a quoi?
1: Mon anniversaire.
0: Ton anniversaire, happy birthday, Ethan. On t'embrasse
1: Merci.
0: très très fort. Toute l'équipe de RMA te souhaite un bon anniversaire. Ok. Donc, si à
1: Merci.
0: moi que maman, on va faire une petite surprise. Qu'est-ce que tu aimes manger? Ton plat préféré, c'est quoi?
1: Poulet.
0: Hein?
1: Poulet.
0: Poulet?
1: Poulet.
0: Ouais, poulet, du riz, du pain.
1: Oui.
0: Ah, elle est correcte. Ça veut dire, maman, elle sait ce qu'il faut faire pour toi aujourd'hui. Un plat spécial. On t'offre un gâteau offert par Carrefour et aussi une bouteille de Pure Heaven. Ça, c'est pour prendre la santé avec la famille, ok?
1: Oui.
0: Passe une bonne
1: Merci.
0: journée. Plaisir, amuse-toi bien. Ok, il est un peu timide, Ethan. Plaisir. Allez, passe un bon week-end. Nous, on continue en musique ce matin avec du Trinix aux côtés de Marie Froès. Ça s'appelle Vai Timbora.

Phil Collins, pour clôturer cette matinale Something Happened on the Way to Heaven. On va remercier l'équipe du matin. Merci à Sam Amégan, notre réalisateur télé. Arvin Abilot qui était là ce matin. À la technique, c'était Yodj. Le sport avec Vikash Bagherati. Le journal et l'interview de la matinale avec Adrien Valère. Des rubriques Mailing Balou, Reza Dulimamod, Kamlesh Bekori, Anjouram Goulam, Shabniz Ouzier Wahidali. On a eu Patrice plutôt pour la playlist. Et puis on a eu Sophie. Et puis ben voilà, passez un bon week-end. Bonne route, prenez soin de vous. On va se laisser avec du Chemical Brothers. Go Apex, on se met dans l'ambiance du vendredi. Bonne journée, bisous, ciao. 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

0: 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Bonjour, c'est tout. Flash peut présenter par Henri Noël. Pierre-Louis, Henri Noël, bonjour.
1: Bonjour, Miss Caramel. Madame, monsieur, bonjour et merci. Je peux écouter MBC à Rodrigue FM en ce vendredi. Grand matin là, place à nous, Flash en créole, Nevers. Ma nouvelle au plan local pour commencer. Plus qui en 4 millions de roupies.

à 15 entrepreneurs Rodriguez dans CAD Technology Acquisition and Modernization Scheme, 17 bénéficiaires Agricultural Grant Scheme. 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Vous prenant responsabilité pour amener la voix Banzen dans la lutte contre la drogue dans Rodrigue. 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Dans Maurice, les pots inatteints d'une rétroactivité après pendant dès l'année financière consécutive, soit depuis 2024 à 2026, Maurice Sports Authority indiqué qu'ils ont enregistré une hausse trafic pour l'ensemble des indicateurs clés, soit des marchandises, des conteneurs et que l'avitaillement. À titre d'exemple, 1,1 million de tonnes de carburant. 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Voilà, c'est qui vient mettre un terme à sa flash en créole là, madame Missier. Merci pour l'attention, ça vendredi grand matin là. L'actualité pour des retours d'un peu moins skin est installé avec flash en anglais 10h. D'ici là, passe un bon moment à l'écoute de notre radio et KMBC Rodrigue FM.

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Émission qui se dit n'est plus ratée. Désormais, notre petit coin confort, les dames, bonjour. Merci en tout cas de faire nous confiance chaque vendredi pour porter haut et fort les rêves des femmes, les rêves de toutes celles qui ne donnent corps et âme. Et aujourd'hui, les dames nous passent au foyer, les madame qui travaille, qui trace, qui s'acquène, puis amène de l'avant cette contribution dans la famille. Madame qui peut de nous en complice, confiance dans nous, c'est Sharon Momus. Sharon, qui est habitante de Campentade. Sharon, madame qui fait l'élevage et lui montrer nous aujourd'hui à quel point, ben, dans la vie, nous besoin pas y s'assiser, nous besoin capable tracer service à la main, la salle et pied là pour qui capable gagner ça la vie là. Et puis, nous prenons également nos deux rubriques aujourd'hui. Nos premières rubriques concernant les tissages, qui est très à la mode. Et nos deuxièmes rubriques que nous prenons, c'est les maquillages en temps de froid. Fait bien, bien frais. Alors, qui bat le maquillage, qui peut plus adapter avec le froid? Et bien, restez branchés, le tout dans votre émission. Et si nous commençons avec un mot de joie et de bonheur, un mot bondier, l'effet miracle, bienvenue dans Portrait d'elle.

0: femme Zodi, capable d'avancer. Zodi nous a invité pour montrer nous à quel point cette madame est restée en place, elle n'est pas abusée, elle n'est pas si satane, elle n'est pas pour gagner. 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La vie est dure, la vie est difficile. Sharon, bonjour.
1: Bonjour. Je m'appelle Sharon, je reste en Bétade, nous avons trois enfants.
0: Alors Sharon, justement, raconte-nous ça l'enfance, là, pour nous connaître sa femme qui est venue aujourd'hui.
1: C'est-à-dire, je reste avec mon grand-mère en Bétade. On dirait depuis nos enfants, je reste avec lui. On dirait bien une maman et une grand-mère, en même temps, quand on dit, parce que mon maman, il a le travail, mon riz, depuis, excuse-moi, depuis l'âge des ans. Mais mon grand-mère qui est grandit, moi, c'est mon capable de dire, mon maman, lui, il appelle tout le monde connu, Tite, Madame Tite, quand même, Tade. Au fait, nous, l'enfant, ça arrive longtemps, pas comment la vie était là. 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Mais après, à travers lui, tout le monde réussit, arrive par ça, tout le monde est toujours là, c'est pas fini. Parce qu'il lui montre beaucoup de choses, il montre comment nourrir les animaux, il montre comment planter. Toujours, il est là, il y a beaucoup de soutien avec lui. 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Mais là, c'est un ami qui pour M. Dieu, c'est un copain de table. Mais là, nous sommes en train de côté de bien, de tout cas. 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Il y a beaucoup d'enfants, et non, pour ça, nous ne pouvons pas lui plaît. J'ai arrêté pour arriver bonheur, pour arrêter bien la semaine là, tout pas pour retirer l'école. Pour la paix, il allait à l'école qui lui, il disait, ma fille, il est capable de l'école. Il allait ma fille, il est venu parce que les motins sont coupés, mais nous avons tout content, on dirait pas cette balle d'envoi. Mais à l'époque, parce qu'il n'y a aucun problème, même si je ne peux pas dans le chemin, dans le chemin, parce qu'il n'y a aucun problème.
0: 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Et grand-mère, comment nous dire, même si tu leur en as un peu écoute, mais tu fais tout pour qu'ils réussissent à arriver à l'école.
1: Oui, il fait tout pour être en vrai, moi, j'étais à l'école. Il fait tout, il fait tout ce qu'il faut qu'il y ait, parce qu'il y a tout ce qu'on arrive dans la salle, tout le monde est là, pour capable de grâce à lui, parce qu'il nous montrons beaucoup de choses. Par exemple, je ne connais pas comment frapper un tios, nous montrons comment frapper un tios, je ne connais pas comment donner un cochon manger, tout ça là, nous montrons. En fait, une chose à faire, nous montrons, parce que vous connaissez une grand-mère, il y a une affaire, comme si on a un trésor, nous comme une maman, hein. 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C'est souvent. J'ai compté l'ouvrage du dernier étoile pour montrer ça, comment faire ça. 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
0: 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Alors raconte-nous un petit peu l'aventure de l'élevage, comment ça a commencé.
1: Ça veut dire, à partir de l'élevage, je n'ai pas le coup, mais là, ça veut dire, comment je n'ai pas l'élevage, mais là. Pareil, comment poule. Ça fait bien des ans, des filles là. Les vases, ils ont fait. En fait, nous sommes nourris dans les animaux. Nous devons bien des autres vitamines. Après, nous sommes les verts, tout ça là, vous devez donner, manger, sauter l'eau. Par exemple, avec moi dans l'hiver, vous faites un poule, et non, vous êtes malade, quand vous êtes malade, vous êtes mais vous n'êtes pas gros, si pareil, comment dans l'été. Vous devez prendre plus soin, c'est un petit peu dans l'hiver. Pourtant, un peu dans le saut.

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0: Et Sharon, c'était une madame qui prend bien soin d'elle, une madame qui est tout le temps bien coiffée, bien habillée. Et justement, Sharon, il y a beaucoup de madame qui paye couteau. Pourquoi autant de soins pour vous, hein?
1: Madame, pas oublié, non, son beauté, son façon de vivre. Et madame, il donnait un jeune. Parce qu'un jeune, quand vous avez un jeune, il est tout, il est tout de façon qu'il est habillé. Parce que moi, je pense que un jeune, il fait lui belle. Je ne pense pas que je fais ça, je fais maquillage. Je pense que je suis content. Je suis content de faire. Je suis content de faire mon TV. Je suis vraiment content. Soit je suis terrible, soit je suis un peu plus tard, soit je suis un peu. L'objet CV, je suis content de prendre soin de moi-même. Madame, il vient prendre soin de lui-même parce qu'il connaît une madame quand il est habillé. Même si je ne peux pas trouver des gens, maintenant, je dis comment il vient dans le soleil. Autant qu'il nous, une femme, il vient prendre soin bien, une CV qui vient bien peigné, il vient prendre un linge qui allait avec nous-mêmes. Il va quand même être linge qui va aller avec nous. Après, nous devons choisir une couleur linge qui nous met dans le corps. Un linge qui nous sent tout à l'aise. Il va quand même être linge qui nous va pas embarquer avec nous le corps, avec une couleur la peau. Si on peut choisir la toile, nous devons choisir avec couleur nous la peau. Les lacs qui, même si on peut aller avec nous, nous devons dire que c'est madame, dans ce linge. Nous devons mettre short, nous devons mettre pantalon, c'est musée. Au revoir, mon métro, entre nous à l'armée, c'est là, mon compte à métro. Moi, je suis bien content que la femme a fait ce début de l'ordre de l'équipe qui a fait là où tu veux. Beaucoup de madame début de l'ordre de l'équipe. Ou pas bien, c'est madame qui vient qui a cité là, c'est là, mon papa qui nous parle aujourd'hui. Mais c'est qui la vie qui chère, tout le monde début de l'ordre de l'équipe. Qui est prêt à arriver, même, ou pas bien, tu vis l'ordre, mais c'est mort, quand on fait. On peut tracher, on peut travailler avec une profession. Mais là, on compte. On va faire des mains du monde ici, on va faire des mains du monde là-bas avec une profession la main. On peut travailler, mais ça fait apporter plus avec nos trois enfants. Ce n'est pas facile. Ce n'est pas facile du tout parce que. Ça, par contre, enfant, puis des mains, une affaire. Ou pas, vous réfléchissez, je vais vous comment vous pouvez me réfléchir de nos enfants là-bas. Mais seulement quand on est tracé, on ramasse un chihuahua, on met dans le coin, on va trouver difficile. On va trouver difficile. C'est un petit peu dans le grand du monde, j'ai où? Mort, tu dis. Parce que moi, on a un casque, donc j'ai fait un petit projet, mais on gagne à l'argent là. On s'est dit tout l'argent là, un seul, puis c'est normal, non. Quand on fait un petit business,

0: traiter ou fait gagner, trouver des traces profites ou fait gagner là, ou ramasser ou mettre là-bas. De là, si demain, quand on n'a pas, il n'y a pas de chier un petit argent là où gagner ou perdre.
1: Mais si vous ne pouvez pas débrouiller comme ça, ce n'est pas trop facile, pas vrai?
0: Non, ce n'est pas trop facile parce que la vie est trop chère à faire. La vie est difficile beaucoup. Si un temps n'est pas trop facile, pas de vous lancer des pieds, il n'est pas trop réussi. Parce que vous avez l'ensemble dans tout.

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1: Et en tant qu'une femme, Rodriguez, qui au rêve, Sharon?
0: Moi, mon rêve, moi, on dirait développer des rubriques, développer dans le travail, dans le jeune, ça va bien travailler. Beaucoup de jeunes, j'étais dans un certificat, bon certificat, mais j'étais même travail parfois, même j'ai une petite rubrique à aller au travail Maurice. Mais tandis que si un an travaille dans Rodrigue, mais dans le jeune, on travaille la même là, nous avons travaillé la même. Mais du côté Rodrigue, c'est un travail. Beaucoup de choses dans Maurice, oui. Mais seulement si nous dans le jeune, tu travailles dans le pays, tu peux plus beaucoup nous-mêmes. Mon monsieur dans femme, les deux débutés. Je ne peux pas conseiller une madame, même une capable, et dans son enfant, même une telle dans son enfant aussi, prendre leurs autres deux pieds parce que là, toute la vie était là, la vie du cher, toutes les choses montées. Oui, parce que l'argent est guidé là où j'étais, l'argent est bien emballé après. Avant longtemps, si le lancement est sans vie, là, même si j'ai gagné, j'ai gagné plusieurs appels là-dedans. Après, une section aussi, une petite aussi, pas de soucis. Parce qu'il a la vie bien chère à faire. Mais que du papa se passe sur des plis, que du papa se passe sur des plis. Parce que je vois ce que tu as dit en que tu as bien des affaires à faire. Tu m'en as toujours dans le plat, il fait pour toi un petit plus. Quand tu quittes le plat, tu viens acheter des génères, tu peux faire soi. Quand tu as versé, tu as fait des affaires. Non, moi, mon conseil, je vais vous poser des billets parce qu'il n'est pas facile là aujourd'hui.
1: Ah ben en tout cas, nous disons un grand merci. Merci parce que vous faites un message fort passé à madame. Tout femme capable à aller de l'avant. Alors peut-être là, il y a une madame qui n'est pas pour avancer pour dans la vie. Qui s'en a un petit peu souhaité faire un petit coucou, hein?
0: Moi, faire un petit coucou, spécialement mon grand-mère, spécialement mon maman. Après, tout le monde qui me soutient à moi, moi, faire un petit coucou. Et même santé, ils ont vu là-là. Moi, je dis bien, ils ont vu.
1: Qui au rêve capable de réaliser, Sharon? Merci pour ce bon message positif qu'on nous donne ce matin. Et comment on cause nous le content tissage? Eh bien, dans un petit moment, nous prenons une petite rubrique concernant les tissages. Restez branchés!

Et après ça, ce petit parcours qui nous tendait dans la rubrique Femme Portrait du jour, c'était Portrait de Momus Sharon. Zordi, Sharon Ikosnolo, comment les content ce cheveu? Comment les content prend soin de ses cheveux? Eh ben, nous gagnons tout un détail au cours de cette émission. Comment faire avec les tissages? Tissage qui, en 2026, est devenu très à la mode. Oui, les dames, le tissage cheveux est l'une des techniques d'extension les plus anciens et plus connus pour ajouter longueur, volume et densité à sa chevelure. C'est vrai qu'il prend une dimension incroyable ces dernières années, s'il existait pas mal d'années. Particulièrement plébiscité pour son respect des cheveux naturels, il séduit une clientèle très large, hein, des cheveux crépus aux cheveux fines de type européen. Aujourd'hui, ce guide fait le point sur son fonctionnement, sa durée de vie et les bonnes pratiques d'entretien. Qu'est-ce qu'un tissage cheveux? Le tissage consiste à tresser les cheveux naturels près de la cure chevelue, souvent en cornrow, puis à coudre ou fixer des mèches d'extension directement sur les tresses à l'aide d'un fil spécial ou d'une base. Et contrairement aux extensions ou aux bandes adhésives, aucune colle ni chaleur n'est appliquée directement sur la fibre capillaire, ce qui en fait une des techniques les plus respectueuses des cheveux naturels. Bien réalisé, hein, le tissage peut même servir de coiffure protectrice à l'abri des frottements et des agressions extérieures. On a quand même plusieurs techniques. On a tissage collage temporaire utilisant un adhésif fixé les mèches à la racine. Pour un look duré ou court, long, selon votre choix, on a ce qu'on appelle l'infusion. Ça veut dire tressage, liaison. Les cheveux sont tressés, puis les mèches d'extension y sont liées. Cette méthode dure de 2 à 5 mois. On a le tissage cousu plus classique.

C'est un petit peu plus récent, celle-là. Les mèches sont cousues directement sur les tresses de la base. La technique la plus répandue dans presque tous les salons du monde. Alors, combien de temps garde-t-on un tissage? C'est la question la plus fréquente des utilisatrices. Les recommandations professionnelles convergent globalement autour d'une fourchette de 6 à 8 semaines. Mais désormais, avec tous les soins qu'on a, et les tissages peuvent être lavés directement avec les cheveux tressés et séchés et par la suite recommencer. Et là, les experts le basent de 1 à 5 mois pour préserver certaines cures chevelues, la repousse naturelle des cheveux ayant tendance à détendre les tresses de base avant le temps. Mais quand même plusieurs mois, jusqu'à voire même un an, certaines mèches hautes de gamme peuvent durer. Là, on parle de la qualité, hein? Qualité du tissage. Donc, on peut pas mettre N, 2, 3 fois même. Et les tissages, ce qui est très intéressant, si on prend les bien soin avec tout ce ban crème, huile nécessaire, et ben c'est un super tissage qui est pour rester très naturel. Entretien rigoureux. Laver régulièrement le tissage comme des cheveux naturels avec un shampoing après shampoing adapté. Hydrater le cuir chevelu et les tresses de base pour éviter les démangeaisons et la chasseresse. Il va falloir mettre bien de l'huile de temps en temps pour se faire un bon petit masse d'huile, disons 1 à 2 fois par jour. Protéger la nuit avec un bonnet ou en tête d'oreiller en satin pour limiter les frottements. Surveiller les signes d'usure, c'est-à-dire frisottis, excessif sécheresse, stress détendu ou encore casse des cheveux. Alors là, on prend bien soin. Si vous appliquez toutes ces méthodes, dites-vous que vous allez être heureuse. Hein? Surtout pour un dimanche qui se compte un petit peu relax, pas trop un CV. Alors là, vous allez être quand même content. Qui peut porter un tissage maintenant? Tout le monde peut porter des tissages. Mais faut le voir avec votre coiffeur, car tous les types de cheveux sont adaptés, crépus, bouclés, onduleux, lisses, bref, tout type de cheveux. Pour conclure, le tissage cheveux demeure une valeur sûre parmi les techniques d'extension appréciées pour sa polyvalence, sa durabilité et son respect de la fibre capillaire naturelle pour un résultat optimal et une chevelure saine sur le long terme. De faire réaliser la pose par un professionnel qualifié, de respecter une durée de port raisonnable et d'adopter une routine d'entretien adaptée et le tour sera joué. C'était notre rubrique Cheveux pour aujourd'hui.

Et ce morceau avant de Yannick Noah, Ndiar, laissé tomber, justement, donne nous la force, le courage d'avancer. Dernière rubrique pour aujourd'hui, c'est rubrique pour maquillage. Alors, c'est vrai, il fait froid du temps en temps, une fois nous lever grand matin, bien soleil, avec un gros frisson, une fois nous lever grand matin, avec cela pluie, ce du vent. Alors, les dames, comment s'adapter maquillage par temps froid? Les pires erreurs à ne surtout pas commettre. Avec le vent glacial, l'humidité et les températures basses, il est crucial d'adopter sa routine beauté pour éviter les mauvaises surprises. Malheureusement, certaines erreurs courantes peuvent compromettre l'apparence du maquillage et l'endommager la peau. Alors, on a dit ensemble qui va nous tirer, qui nous fait, qui nous capable d'éviter, hein, pour qui nous rester avec un super maquillage tout au long de la journée. L'une des erreurs les plus fréquentes en hiver, c'est de négliger l'hydratation de la peau avant d'appliquer du maquillage. Nous entendons, ce n'est que prendre maquillage, mais le visage, alors qu'il nous l'appuie encore sec. Alors, hydrate bien avec une crème. Ou encore, avec un petit peu d'eau, un petit peu d'eau, et nous laissons sec un petit guide. Et là, nous commençons avec nos crèmes hydratantes riches, de préférence, à base d'ingrédients nourrissants, comme le beurre de karité, comme je vous l'ai dit la semaine dernière. L'hydratation est la clé pour un maquillage qui dure et qui reste frais tout au long de la journée. Quand il fait froid, la peau a tendance à être plus sensible et réactive. Si tu ne l'appliques pas, ton maquillage risque de ne pas tenir et de s'estomper ou de marquer des rides ou encore des imperfections. Ils nous trouvent ça bien souvent, n'est-ce pas? Alors, quelques astuces. Choisis un primer hydratant ou protecteur spécialement formulé pour les conditions climatiques froides. Si tu nous connais qui des fois nous sortir dans les hauts faire frais, qu'on arrive en ville faire bien chaud, alors pour ne pas agresser la peau, choisissez bien votre primer. Et puis, très souvent, nous ignorons nos lèvres, comme on utilisait la semaine dernière.

humains, les lèvres sont très souvent les premières victimes du froid. Elles peuvent rapidement devenir sèches, gercées ou douloureuses. Alors l'application d'un baume lit important. Alors applique bien ce baume. Choisir une formule hydratante et pense à exfolier doucement les lèvres de temps en temps. Et puis pendant l'hiver, pas applique ban le maquillage trop lourd. Les produits trop lourds autour des yeux comme les fards à paupières crémeux ou encore les eyeliner trop épais peuvent s'estomper ou encore s'accumuler dans les plis des paupières ou même couler sous effet de l'humidité ou de la condensation. Alors astuce, préfère des fards à paupières poudreuses ou des crayons longue tenue spécialement conçus pour résister aux conditions climatiques. Utilisez un primer pour les yeux afin de garantir la tenue du maquillage. Un petit maquillage très doux et optez plus pour les lèvres et l'ensemble. Pourquoi pas un maquillage très frais, très léger. Et justement, pour des teintes plus frais et lumineuses sur les joues et les lèvres, comme des roses doux, de corail ou de rouge chaude, pour garder une touche de couleur tout en apportant de la fraîcheur à votre visage, n'oubliez pas de garder votre sourire. Voilà ce qui va éblouir à votre journée. C'était la rubrique pour aujourd'hui, rubrique beauté.

semaine, nous pour offrir suite à une rubrique surprise. Et aujourd'hui, pour nos rubriques surprises, c'est bien sûr sport pour vous les dames. Aujourd'hui, on va voir comment faire pour améliorer votre quotidien, comment faire pour donner un petit peu plus de courage, redonner de la motivation qu'il faut, puisque j'ai spoté ce sport est de ban plus grand guide pour l'épanouissement de la femme. Alors, dans un monde où le bien-être et la santé sont devenus des priorités essentielles, Banbanam, faut bien choisir le sport qui est capable de faire toute la différence, surtout pour les dames qui, à chaque fois, se n'aiment qui se pour faire, si ce n'est pas le repassage, le ménage, les enfants, ou encore s'occuper de la maison, mais trouver une nouvelle activité physique. Et vous le méritez, que ce soit pour se détendre, pour rester en forme ou développer une nouvelle compétence, le choix d'un sport adapté est primordial. À partir d'aujourd'hui, chaque madame rode un sport qu'il dit content. Il est capable de faire la mosse, il est capable de citer un objectif pour à chaque fois faire un petit exercice, même à la maison. Bon, ou quoi pour content galoper, pourquoi pas le trail, ou capable d'opter pour un sport en groupe. Tout ça pour permettre de commencer une confiance. En effet, un sport bien choisi peut non seulement fournir un excellent moyen de découverte, mais également de sociabilité, mais aussi renforce la confiance en soi et le sentiment d'accomplissement. Il est donc crucial de prendre en compte différents facteurs comme le niveau de compétence, les préférences personnelles et même les bénéfices spécifiques que chaque sport peut offrir. Alors aujourd'hui, on vise quand même l'accessibilité pour les dames. Faire du sport présente de nombreux avantages pour vous les dames, en particulier pour les débutants, que ce soit pour améliorer votre physique, votre santé mentale ou encore les liens sociaux. Le sport est un excellent moyen d'améliorer la qualité de vie, peu importe qui sport qui on choisit, dire qu'il n'est jamais trop tard. Faire haine là-dedans qui au canton, si tout le temps content pour faire volleyball, pourquoi pas? Commence par un petit mouvement, un petit mouvement d'adaptation. Alors tout d'abord, l'avantage pour la santé physique. Pratiquer ce sport, les dames, maintient un poids santé qui est de prévenir diverses maladies. L'activité physique régulière aide à renforcer le système cardiovasculaire, améliore la force musculaire et contribue à la souplesse du corps. En plus, cela libère les endorphines, connues sous le nom de hormones du bonheur,

qui aide à réduire le stress, mais surtout à améliorer l'humeur. Et puis, bien fait pour la santé mentale. Sur le plan mental, le sport offre un espace pour se déconnecter des préoccupations quotidiennes. Cela favorise la concentration et aide à développer des compétences telles que la détermination et la résilience. Pour beaucoup de femmes, le sport devient quand même un exutoire émotionnel qui permet d'évacuer les tensions, mais surtout améliore la confiance, ça c'est sûr. Lorsqu'une femme débute dans le domaine du sport, plusieurs critères sont considérés. Alors, faire pour le plaisir, faire ou la morse pour le plaisir, ou quand on nage, faire la nage, ou par contre, un sport intense, pourquoi pas opter pour le yoga. D'ailleurs, le yoga qui est parfait pour celles qui désirent allier relaxation et fitness. Cette pratique améliore la flexibilité, la force et aide à gérer le stress. Les dames, vous allez quand même retrouver votre sérénité d'antan. Et puis, on a la danse qui est une manière ludique de se dépenser. Bah oui, danser, ça même que tout, quand même, la musique ou danser, ou les sous transpirer bien, et on commence à faire un déti cardio, le tout accompagné avec un coach, bien sûr. Et puis, on a la marche, on a le pilates qui est un excellent moyen de renforcer les muscles profonds et d'améliorer la posture. Et puis, course à pied, pourquoi pas? On a également le football, natation, bref, juste pour vous dire que bien choisir votre sport, les sports sont idéaux pour les dames qui mettent en valeur les bienfaits de l'activité physique. En général, que ce soit fitness, natation, yoga ou encore d'autres sports équipes qu'on a mentionnés un peu plus tôt, chaque sport offre des avantages uniques, les dames, tels que le développement de confiance. Et là, pour reprendre confiance en vous-même, même si elles ont fait sport ou regagnent confiance en vous-même et au dia, quelque chose va changer. Quelque chose va changer. Alors, commencez par là. Quelque chose va changer. Même un petit papa au jour, ou sort là, ou aller voir que de la boutique, ou retourner. Après, ou pousser un petit peu plus loin, ou descendre un peu plus en bas dans le village, ou aussi, ou remonter. Ou vous trouvez que ça pouvait être tellement une bonne routine, qui ou même ou pas pourra nous compte. Alors, on se lance dans cette nouvelle aventure, les dames? Oui, on commence ensemble. Et pas demain, maintenant, aujourd'hui. Très bon vendredi. Et c'est également ici que mon prend congé des autres pour cette émission. Merci. Et mon retour vous êtes demain pour les autres bonnes émissions. Merci.

Bonjour à tous et bienvenue pour votre émission Méditation en ondes. Quel plaisir de vous retrouver en ce vendredi matin. Je n'oublie pas de dire un grand merci à l'équipe de la rédaction pour le flash de 10 heures. Alors, je souhaite que cette journée soit douce pour tous. Surtout, prenez bien soin de vous aujourd'hui en écoutant votre cœur, en regardant l'horizon avec confiance et aussi volonté. Aujourd'hui, pour ce grand moment, on va parler de la vie. Et je vous propose qu'on écoute notre cœur aujourd'hui et surtout de décider de regarder devant nous et bien sûr d'avancer sur notre chemin et de vivre en se respectant.

Bien sûr, on se met en accord avec notre être divin, en ce Dieu que nous croyons, en qui nous avons confiance. Et on dit oui pour les bénédictions, on dit oui pour les guérisons, on dit oui pour l'abondance, pour la richesse. On dit oui pour notre destinée, pour la volonté de Dieu. On dit oui pour notre élévation. On dit oui pour la paix, la protection, pour l'amour. Ainsi de suite. Avant d'aller plus loin, je vous propose d'écouter la chanson Dieu est la source du groupe EXO et je vous retrouve juste après pour vous parler de la vie.

Nous revoilà pour la suite de votre émission Méditation en ondes. Alors aujourd'hui, on profite aussi pour dire merci à Dieu, à l'univers pour cette vie nouvelle, pour cette journée, pour ce matin, pour l'amour, pour tout.

J'espère que la chanson d'Exo avec Dieu la sauce vous a touché et aidé. Comme prévu, parlons de la vie qui est une énigme complexe et riche, définie différemment selon les perspectives, les cultures, les croyances, les expériences personnelles. Lorsqu'on parle de la vie comme précieuse, sacrée et unique, ces termes suggèrent une vision profonde de ce qu'elle représente pour l'être humain. Aujourd'hui, on vous présente une exploration de ces trois aspects. La vie est précieuse. Oui, dire que la vie est précieuse signifie qu'elle a une valeur immense, inestimable, au-delà de toute mesure matérielle. Et chaque moment de vie est unique et irremplaçable. Cela nous rappelle surtout l'importance de prendre soin de notre propre existence et de celle des autres, de respecter et chérir chaque instant, car la vie est limitée dans le temps. Le caractère précieux de la vie peut aussi nous citer à vivre avec intention. Et surtout à savourer les petites joies et à faire des choix qui mènent à la paix intérieure et au bonheur. À ce sujet, ici et maintenant, disons oui, oui à la vie. Comme on entend souvent dire, la vie est unique. Comment? Et comme chaque personne, chaque être vivant possède une histoire, une essence et un chemin de vie qui sont inimitables, le caractère unique de la vie implique que chaque existence est singulière, avec des expériences, des défis, et des opportunités qui ne se reproduiront jamais exactement de la même manière. Cela renforce l'idée de vivre pleinement, de ne pas gaspiller notre temps ou nos talents, et de valoriser notre propre individualité tout en reconnaissant celle des autres.

Et tout ça nous amène à notre personne, à notre pouvoir personnel qui nous donne vie, à l'étincelle divine qui est en nous. On va continuer sur ce sujet juste après avoir écouté la chanson de Glorious avec Exulté. Je vous souhaite une bonne écoute et gardez l'antenne.

sacré moment de recueillement avec Glorious. Merci d'être encore ici à l'écoute. Que ce moment, que ce partage vous apporte joie, apaisement, guérison totale, immédiat de tous les maux de vos vies. Et oui, parlons de l'étincelle divine qui est en nous et qui est la source de votre pouvoir, notre pouvoir personnel. Elle nous rappelle que nous sommes capables de créer, de transformer et d'élever non seulement notre propre vie, mais aussi celle des autres. Aimer cette étincelle, c'est reconnaître notre capacité à apporter de la lumière dans le monde. Et chaque geste d'amour que nous portons à nous-mêmes rayonne autour de nous, inspirant les autres à faire de même. C'est important de savoir que la beauté de notre être ne réside pas uniquement dans ce que nous faisons, mais dans la façon dont nous sommes, dans l'amour que nous choisissons d'incarner. Alors, prenons le temps d'explorer cette relation d'amour avec nous-mêmes. En pratiquant la gratitude pour qui nous sommes, pour les talents ainsi que les passions, mais aussi pour les défis ainsi que les luttes. La méditation, la réflexion personnelle ou même l'écriture dans un journal peuvent nous aider à découvrir les couches profondes de notre être. Alors, posez-vous des questions comme « Qu'est-ce que j'aime chez moi ? Quelles sont mes passions ? Quelles valeurs me définissent ?» En cherchant ces réponses, vous ferez grandir l'amour et l'appréciation de vous-même.

car tout dépend de nous. Nos choix, notre créativité et notre courage. En parlant du courage, je vais vous proposer une prière sur le courage dans un petit moment. Juste après, la chanson de Père Laurent Rivet avec Mémoire de l'amour pour nous fortifier.

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avec la chanson de Père Laurent Rivet ainsi que le Père Jocelyn Grégoire au pourretourne en Côte Maubondier. La suite, c'est avec cette prière pour le courage d'avancer. Dieu de la vie, Seigneur de nos vies, toi qui nous as mis en marche sur ce chemin de vie, nous t'appelons dans nos hésitations, dans nos silences lourds, dans nos peurs cachées. Donne-nous le courage d'avancer, même quand le sentier se perd sous nos pas. Même quand l'horizon se voile, même quand nous doutons de notre force et que nous ne savons plus très bien où nous allons. Quand nos pas ralentissent, quand le poids du passé nous tire en arrière, quand le regard des autres nous paralyse, mets-nous en feu discret mais tenace, la flamme de la confiance. Apprends-nous que le courage, ce n'est pas d'être fort à tout moment, mais de faire un pas. Puis un autre, malgré la peur, malgré la fatigue, malgré l'inconnu. Soutiens-nous quand nous trébuchons, relève-nous quand nous tombons. Mais surtout, Seigneur, marche avec nous. Dans le visible, dans l'invisible ou dans le secret.

S'il faut attendre, donne-nous la patience. S'il faut choisir, donne-nous la clarté. S'il faut perdre, donne-nous la paix. S'il faut continuer, donne-nous la joie simple de celui qui avance vers toi. Car même si nous ne voyons pas le but, même si nos pas sont lents, nous croyons au fond de nous que tu es là, sur la route, dans le chemin lui-même. Et pour ça, nous te disons merci. Merci pour chaque pierre dépassée, chaque détour compris, chaque force retrouvée, chaque lumière entrevue.

N'oubliez pas que la pensée est une force créatrice. Je profite de ce moment pour faire ce petit rappel en espérant que votre journée soit comme vous la souhaitez. Rappelez-vous que la pensée est une force créatrice lorsqu'elle s'incarne dans nos paroles, nos choix et nos actes. C'est cette harmonie entre les tensions, l'acte et l'ouverture de la vie qui permet au miracle de prendre forme.

on profite aussi pour faire cette prière universelle pour la paix et l'harmonie. On demande surtout à notre être divin de purifier, de nettoyer nos cœurs.

notre aura, notre champ d'énergie, nos esprits à nos corps pour accueillir la paix, l'harmonie. Et que la paix, l'harmonie demeure. Esprit de la vie, nous nous tournons vers toi en ces temps de bouleversement. Pour demander la paix sur cette terre, que ton souffle reconforte les cœurs meurtris et que ta lumière guide chaque âme vers l'amour et la compréhension. Que les dirigeants du monde soient touchés par la sagesse. Qu'ils œuvrent pour l'unité et la justice et qu'ils protègent la dignité de chaque être humain. Que chaque âme sur cette planète trouve la paix intérieure. Et que tous ensemble, nous devenions des artisans de la paix. Construisant un monde où règne la justice et l'amour. Oui, l'amour de l'univers nous entoure, mais il demande aussi à être reconnu et laissé circuler en nous pour devenir une véritable force de transformation. Sur ce, on continue en musique avec Hillsong Worship, Broken Vessels.

Merci de nous écouter pour votre méditation en ondes. C'est toujours un plaisir de partager les choses de Dieu divin, sacré avec vous. Ici, on vous souhaite tout ce qu'il y a de bon. On prie, on souhaite, on attend, on croit. Et n'oubliez pas qu'il faut aussi prendre soin de soi. Car ce n'est pas un luxe ni une fuite, c'est un acte de conscience. C'est écouter ses besoins, respecter ses limites, nourrir son corps, son cœur et son esprit. En faisant cela, notre énergie devient plus douce, plus claire, plus vivante et nous nous sentons plus alignés, plus paisibles, plus disponibles. Ce n'est pas se retirer du monde. Non, bien au contraire, c'est apprendre à y être présent autrement, avec plus de calme, plus d'écoute, plus de compassion. Quand nous allons bien intérieurement, nous agissons avec plus de justesse, nous aimons avec plus de sincérité et notre présence devient un soutien naturel pour les autres. Oui, prendre soin de soi, c'est ainsi offrir au monde une version plus lumineuse de soi-même. Et rappelez-vous que chaque jour est une nouvelle chance. Chaque matin est un nouveau commencement. Avec le lever du soleil, la vie nous offre une page blanche sur laquelle nous pouvons écrire une nouvelle histoire. Et peu importe les erreurs d'hier ou les difficultés traversées, aujourd'hui est une occasion de repartir avec un regard neuf, un cœur plus sage et une volonté renouvelée. Chaque journée apporte son lot de possibilités, de rencontres, d'apprentissages et de petites joies à accueillir. Il

se fit donc parfois d'un simple pas pour remettre le mouvement dans notre vie. Ne remets pas vos rêves à demain. Fais dès aujourd'hui un geste, même modeste, qui nous rapproche de ce qui fait vibrer notre cœur. Vous savez, l'univers accompagne celui qui avance avec confiance, gratitude et persévérance. Et chaque nouveau jour est une invitation à grandir, à aimer davantage et à devenir la plus belle version de soi-même. Donc, accueillir cette journée comme un précieux cadeau, car elle contient peut-être ou sûrement l'opportunité que vous attendez, que vous attendiez depuis longtemps. Sur ce, continuons avec Here I Am, Lord de John Michael Talbot. Notez aussi que c'est ici que votre émission Méditation en Onde prend fin pour ce vendredi. Je vous souhaite une journée bénie, remplie d'amour, de paix, de protection. À très bientôt.

0: 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Bonjour à tous. Et toujours dit, nous en direct depuis le Rhode Island Fair à Port-Mathurin et nous en compagnie d'une agence qui tout le temps là accompagne Ban Rodrigue et qui fait eux très très proche de Ban Rodrigue aussi. Une superbe agence de télécommunication que ce soit à Maurice et à Rodrigue. Et à l'occasion de la Rhode Island Fair de 2026, l'entreprise Mauritius Telecom fait venir à la rencontre du public pour présenter son service et innovation. Nous allons recevoir aujourd'hui en direct du Rhode Island Fair pour Maturin un représentant de Mauritius Telecom, le CEO, donc en la personne de Monsieur Vimal Gangadine. Bonjour.
1: Bonjour.
0: Alors, aujourd'hui dans Rhode Island Fair, Mauritius Telecom est venu avec beaucoup d'innovations et aussi beaucoup de services qu'on propose à Ban Rodrigue. Cause-nous un peu plus tôt là.
1: Alors, Mauritius Telecom est venu à Rhode Island Fair en force, comme on veut dire. Nous amène beaucoup d'innovations. Et qu'au fait, c'est que nous amène beaucoup de nouveaux produits et que nous avons plein de discounts qui nous peuvent offrir. Discounts sur les smartwatches, sur les téléphones, un discount qui a jusqu'à 35 000 roupies. Mais aussi, nous pouvons amener un peu de nouvelles innovations, comme un petit robot de cause l'IA, mais comment ça impacte nous, comment ça impacte la vie de tous les jours. Donc, nous avons un petit robot, par exemple, qui peut nettoyer la case. Donc, vous connectez lié avec Wi-Fi, vous connectez lié avec au téléphone, et petit robot, il y a aller, il nettoie partout. Donc, nous avons une démonstration ici. Donc, vous êtes tous les cas venus guetter ça. Et que là aussi, nous avons les innovations, par exemple, au niveau de sécurité, caméra, CCTV, mais une caméra qui morce avec l'énergie solaire, par exemple. Encore une fois, qui est connecté avec au téléphone. Nous avons, par exemple, un problème Wi-Fi la case. Donc, de boîtier, il n'est pas assez puissant. Donc, nous avons une innovation du côté de Wi-Fi, que de cas fait de sorte qu'ils aient un bon coverage dans tout la femme. Mais aujourd'hui, à Rhode Island Fair, c'est qu'ils m'ont fait annoncer ensemble et qu'un travail qu'ils ont fait en collaboration avec l'Assemblée régionale de Rodrigue, c'est au niveau de connectivité. Donc, ce qu'ils ont fait, c'est aujourd'hui, nous avons réalisé beaucoup du monde via cette connectivité dans la case, les trop bons arrivent.

0: au milieu moins quand vous payez YouTube, vous payez Netflix, vous payez TikTok, comment dire, ils commencent lag. Mais ce qui est arrivé, c'est qu'ils ont doublé nos capacités. Donc, par exemple, demande client aujourd'hui qui peut payer nous 500 roupies par mois, je peux gagner 10 Mbps pour cette Internet, nous doublé les nous payons 20 Mbps. Un client qui peut payer 800 roupies qui peut gagner 10 Mbps, je suis à celle d'une triple ligne, nous faisons 30 Mbps. Donc, suite à ça, un nouveau lancement qui nous fait là, nous pouvons espérer, nous pouvons faire connectivité Internet dans la case à Rodrigue, une much better.
1: Et un petit message pour les gens qui l'écoutent?
0: Bon, nous avons une visite. Au fait, avant de trouver qu'ils ont fait un joli travail ici, il y a beaucoup de choses télécom, mais pénaliste beaucoup de choses télécom, il y a beaucoup de choses stand, et qu'il y a un produit en display, mais aussi au niveau de l'éducation, on trouve Polytechnique, beaucoup de choses Polytechnique qui est là aussi, puis montrer dans différents cours qu'ils peuvent offrir du côté de l'intelligence artificielle, du côté de cloud, IT et tout. Donc, c'est bien intéressant. Donc, et que ça pourrait s'ouvrir vendredi, samedi et dimanche. Donc, on va dire de tout. Venez, renoncez les temps, venez faire le tour et que je ne vais pas regretter.
1: Voilà, chers auditeurs, c'était l'intervention en direct de M. Vimal Gangadin. Donc, invitation lancée, venez faire le tour dans Rhode IT Fair.

0: jackpot du loto plus de samedi est à environ 6 millions de roupies et celui du loto est estimé à 12 millions. 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

0: Midi sur les ondes de la MBC Rodrigue FM, madame, monsieur, bonjour et merci d'être à l'écoute en ce vendredi, place au journal de la mi-journée. Et nous débutons tout de suite avec les titres sur le plan local. 15 entrepreneurs reçoivent plus d'1,4 million de roupies dans le cadre du Technology Acquisition and Modernization Scheme. 17 bénéficiaires de l'Agricultural Grant Scheme ont reçu leur billet d'avion pour participer à un programme d'échange à Maurice. C'était lors d'une cérémonie hier au Centre pour le développement soutenu et intégré à Contoroblas. Le Rodrigues Youth Council Against Drugs compte un nouvel exécutif constitué de 15 jeunes. Ces derniers suivent une formation de 3 jours afin de porter la voix des jeunes dans la lutte contre la drogue à Rodrigues. À Maurice, Chetan Baboulal est le nouveau leader de l'opposition. Et puis sur le plan international, en Thaïlande, un adolescent armé d'un pistolet tue 8 personnes, soit 6, dont 6 dans un lycée. L'actualité locale pour ouvrir ce journal de la mi-journée. Plus d'1,4 million de roupies ont été allouées à 15 entrepreneurs rodriguais dans le cadre du Technology Acquisition and Modernization Scheme. 17 bénéficiaires de l'Agricultural Grant Scheme ont également reçu leur billet d'avion pour participer à un programme d'échange à Maurice, prévu du 23 au 30 août prochain. Cette initiative de la Commission pour la Commission du développement industriel vise à renforcer les compétences des entrepreneurs et à encourager la modernisation de leurs activités. La cérémonie s'est tenue hier au Centre pour le développement soutenu et intégré à Contoroblas. Marie-Pierre Millien-Philippe.
1: Investir dans l'innovation, renforcer les compétences et accompagner les entrepreneurs dans leur développement. C'est l'objectif que poursuit la Commission du développement industriel à travers ses différents programmes de soutien.
2: Ça lui pour permettre moi capable et une bonne échange avec les autres pannes à Maurice et en même temps aussi pour aider moi pour une plus connaissance en ce qui concerne le domaine avicole.
1: Pour la commissaire Christiane Agathe, ces mesures constituent un levier important pour favoriser la croissance des entreprises locales et encourager l'esprit d'innovation.
3: Ben, l'agriculteur a besoin beaucoup de soutien et donc l'Assemblée régionale pas fin rester insensible. Et donc, fin mettre ban scheme de l'avant pour capable.

0: et d'eux. Et moi, tu peux dire aux autres aussi, encourage les autres qui, pareil, comme les autres, qui se connaissent, ben voisinage, pour capable continuer à plaire, ben scheme. L'important qui fait ben échange, et l'important aussi qui pose tout ben petites questions, pour être capable de prendre le maximum de sa ben placement qui se pour aller là.
1: Même son de cloche du côté de l'adjoint au chef commissaire, Johnson Roussy, qui invite les entrepreneurs à renforcer leurs compétences, à se professionnaliser davantage et à saisir les opportunités qui s'offrent à eux.
2: Agricultural Grant Scheme, c'est dans 43 dimounes qui t'y bénéficient. Et la presque totalité dedans, c'est une bien faire à ce projet. Il y a l'argent jusqu'à 500 000 roupies. Vous êtes clôturé à ce terrain, assez bon équipement et d'autres démarrent plus. Professionnalise l'agriculture. J'espérais qu'ils aient continué, qu'ils soient capables de rouler de bonnes sources de financement et qu'ils soient capables de progresser.
1: Grâce à ces initiatives, la Commission du développement industriel entend donner un nouvel élan aux petites et moyennes entreprises de Rodrigue et favoriser l'émergence d'un entrepreneuriat plus moderne, plus compétitif et davantage tourné vers l'avenir.
3: Ils auront la responsabilité de porter la voix des jeunes dans la lutte contre la drogue à Rodrigue. Le nouvel exécutif du Youth Council Against Drugs est désormais en place. 15 jeunes ont entamé depuis mercredi, trois jours de formation au centre de jeunesse de Citron de Nice. Objectif, les préparer à devenir des acteurs de premier plan dans les campagnes de prévention et de sensibilisation menées auprès de la jeunesse rodriguaise. Marie-Pierre-Emilien Philippe.
1: Ils viennent de différentes régions de Rodrigue et ont choisi de s'engager dans un même combat, celui de la prévention contre la drogue. Cette première journée a été animée par des membres de l'ADSU, Anti-Drug and Smuggling Unit. Les participants ont notamment été sensibilisés aux différentes formes de drogue, à leurs effets ainsi qu'aux conséquences de la consommation de substances illicites.
4: Il y a un constable, Lisette avec constable Milazo, qui peut expliquer nous un peu ben fléau qui est non et ben compte combien arrestations on peut faire pour l'année ici. Et moi avec cette information là, ça peut être mon plus parce qu'il peut former un jeune la population.
5: De nos jours, nous dans l'entourage, nous avons beaucoup d'amis qui peuvent être fiancés par la drogue et c'est pas vrai que si contrôler comment dire pour capable al den ti bon chemin avec ça mais mon envie là dans un coup de même à tout ça grand c'est mon capable et pour capable avancer.
1: Au-delà de la sensibilisation, ces jeunes auront également pour mission d'encourager leurs camarades à faire des choix responsables et à adopter un mode de vie sain.
6: Dans trois jours de formation, là, j'ai eu l'occasion de gagner des professionnels. Je veux dire, pour vous expliquer ce type de problème et conséquences de la drogue, de la société. Les jeunes du Rodrigue du Français de Gainjot, c'est pour servir sa compétence et sa information qui sont acquises aujourd'hui. Je veux dire, quand je parle au terrain, ça pourrait être, comment dire, faire la sensibilisation auprès de les jeunes, les méfaits, conséquences de la drogue.
1: Le Youth Council Against Drugs se veut avant tout une plateforme d'échange, de dialogue et d'action permettant aux jeunes de jouer un rôle actif au sein de leur communauté, soit une nouvelle génération d'ambassadeurs qui fait de la prévention un outil essentiel dans la lutte contre la drogue à Rodrigue.
3: Le Youth Nicity Program, initié par la Rodrigue Information Technology Association, est en bonne voie. Après deux mois de formation théorique en informatique proposée à travers les six régions de Rodrigue, les organisateurs sont passés à une autre étape. La cinquantaine de stagiaires ont eu une séance pratique sur le graphic design à l'ICT Center for Excellence à Condurois. Des connaissances que les bénéficiaires comptent mettre à profit. Stacy Spéville et James Kevin Augustin, deux bénéficiaires du Youth NICT Program, nous donnent leurs impressions au micro de Cathy Auguste.
7: On apprend beaucoup d'affaires, comme on apprend qu'il y a un design, un proportion avec un élément. Pour moi, on apprend qu'on est comment on fait un poster.
8: Comment un guide touristique et on décide pour aller vers sa cour là parce que les outils de l'informatique, c'est un outil qui est très très très important. Et pour ça, là, aidez-moi déjà pour faire beaucoup de publicité, bonne visibilité sur Internet. Je finis par apprendre déjà comment servir un computer.

0: Toi, pour m'en faire un graphique design, tu as besoin de créer un poster, tu as besoin de flyers.
1: Comment préserver leur marge de profit tout en appliquant les nouveaux prix des produits subventionnés depuis juillet dernier? Ces questions étaient au centre des discussions hier au siège de la Price Fixing Unit à Montluban. Une équipe du ministère du Commerce est actuellement dans l'île dans le cadre d'une mission de sensibilisation et d'inspection. Elle a rencontré les commerçants afin d'échanger sur l'application des nouveaux prix et de recueillir leurs doléances. Il s'agit de la deuxième mission de cette équipe à Rodrigue depuis mai dernier. On écoute Rajiv Pidaya, aussi en charge de la division de l'analyse et du suivi des prix au ministère du Commerce et de la protection des consommateurs.
2: Ça qui est un commerçant, fin fait nous comprendre la marge de profit, oui, il y a un problème, mais il y a un autre problème plus important, qui est plus grave, qui ça, par exemple, l'approvisionnement. L'approvisionnement, c'est un problème pour un commerçant, dans le sens qu'il ne peut pas réussir à un produit à temps. Et aussi, s'il y a un produit qui se pisse, il peut être déplacé, aller, que là, l'immense marge de profit. Hein. Finalement, nous retrouvons notre produit en plus profitable. Et tout à fait, nous pourrions remonter l'information avec le ministère, que nous trouvons une solution pour soulager les commerçants.
1: Et puis en kitesurf, en retour à Madagascar avec cette fois le statut de champion en titre, Jean-Anaël Léopold Lelotte participera à la cinquième édition du FestiKite prévue à la baie de Sakalava à Diego Suarez du 14 au 16 août prochain. Vainqueur de la précédente édition en 2025, le kitesurfeur Rodrigue remettra son titre en jeu face à des concurrents venus de différents horizons. À l'approche de ce nouveau rendez-vous, le feeling est bon et l'état d'esprit au beau fixe. Au-delà de la recherche d'une nouvelle performance, Jean-Anaël Léopold entend surtout représenter dignement Rodrigue sur la scène régionale. Nous l'écoutons.
3: Il y a plusieurs disciplines. Il y a le slalom, il y a le big air, il y a le windfoil, il y a la planche à voile aussi. Là, je peux aller pour défendre mon titre. La dernière titre qui est là. Même petit guide et bien des fans pour Rodrigue et préparation côté préparation correct mentalement correct à nous dans l'analyse du vent et les jours j'ai pris des qui déroulaient.
1: À Maurice, Chetan Baboulal du Front militant progressiste est le nouveau leader de l'opposition. C'est ce qu'indique un communiqué de la State House publié dans la soirée du jeudi 6 août. Le président de la République, Daram Gokul, a procédé à cette nomination en vertu de l'article 73 de la Constitution à la suite de la démission de Joe Légongar. Élu de la circonscription numéro 10, Montagne Blanche, Grande Rivière Sud-Est et avocat de formation, Chetan Baboulal assume ainsi ses nouvelles responsabilités avec effet immédiat. À l'étranger, l'auteur des tirs dans un lycée proche de Bangkok ce vendredi a tué 8 personnes selon la police thaïlandaise. L'adolescent a d'abord tué ses grands-parents à l'aide d'un pistolet appartenant à son grand-père. Il s'est ensuite rendu à son lycée où il a tué 6 personnes, 3 élèves et 3 enseignants, a déclaré la police dans un communiqué. Au moins 4 personnes, 2 élèves et 2 enseignants ont été tués par des tirs, avait déclaré un peu plus tôt le vice-ministre de l'Intérieur thaïlandais. 15 élèves de l'établissement de la province de Nonbaturi, au nord de la capitale, ont également été blessés en tentant de fuir, a précisé le vice-ministre de l'Intérieur thaïlandais. La Thaïlande affiche l'un des taux de possession d'armes les plus élevés de la région, avec quelques 10 millions d'armes à feu estimées en circulation, soit une pour 7 habitants. Les engagements politiques adurcis à la législation sur les armes n'ont pas empêché la répétition de fusillade. Ce qui nous amène au rappel des titres pour clore cette édition. Quinze entrepreneurs reçoivent plus d'1,4 million de roupies dans le cadre du Technology Acquisition and Modernization Scheme. 17 bénéficiaires de l'Agricultural Grant Scheme ont eux reçu leur billet d'avion pour participer à un programme d'échange à Maurice. C'était lors d'une cérémonie hier au Centre pour le développement soutenu et intégré à Contour-Oblas. Le Rodrigue Youth Council Against Drugs compte un nouvel exécutif constitué de 15 jeunes. Ces derniers suivent une formation de 3 jours afin de porter la voix des jeunes dans la lutte contre la drogue à Rodrigue.

0: Maurice Chetan Baboulal est le nouveau lead de l'opposition. Et puis sur le plan international, en Thaïlande, un adolescent armé d'un pistolet tue 8 personnes, dont 6 dans un lycée. Voilà, nous sommes arrivés à la fin de cette édition de la mi-journée. Madame, monsieur, merci de votre attention. Si vous passez à table, bon appétit à vous. Très bonne suite de programme sur les ondes de la MBC Rodriguez.
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Merci beaucoup à Henri Noël, Pierre-Louis Kinavexut, juste avant, pour le grand journal de la mi-journée. Alors là, nous continuons avec pour tout de suite les avis de lycée. On en a deux pour cet après-midi. On nous prie d'annoncer le décès de M. Jean-Claude Ernest. Le décès de M. Jean-Claude Ernest, aussi connu sous le nom de Aki. Il était âgé de 54 ans, c'est un ex-habitant de la boucherie Plein Corail. Le convoi mortuaire sortira de son domicile à la boucherie Plein Corail aujourd'hui, vendredi 7 août à 13h, pour se rendre en église Saint-Esprit de la Fermée de la au cimetière de la localité. Et on nous prie d'annoncer le décès de M. Frédéric Vaillaveri. Le décès de M. Frédéric Vaillaveri, aussi connu sous le nom de Fred Marsanmine. Il était âgé de 64 ans. Le convoi mortuaire sortira de chez sa veuve, Créola Vaillaveri, à Songe. La date et l'heure vous seront communiquées ultérieurement. Amis, famille, proches, connaissances touchées par ce départ, la MBC vous présente ses plus vives sympathies. Et pour accompagner les familles qui ont deuil, à midi 17, une chance spirituelle.

Voilà la radio pour votre île, la radio qui accompagne Zut, qui donne Zuten, c'est la force supplémentaire pour qui Zut passe un bon et agréable moment avec ben Rodrigue FM. Et là où Poukapav commence, envoie-nous un message sur WhatsApp 84. C'est sur le 52 51 60 63. Comment s'envoie un nouvel message? Et nous pouvons lire tout bon message. Et c'est une santé en particulier qui est pour content, qui nous passait pour vous et qui peut-être ou pas trop, on vient avoir un petit message. Ben là aussi, je téléphone au 94 444 et nous pouvons faire au plaisir. Seigneur Prospera sur la partie technique, au micro Miss Calamel, c'est vendredi. On est vendredi. Alors voilà, le vendredi qui est synonyme de l'arrivée à grands pas du week-end. Alors nous commençons tout de suite avec Gravité l'amour de Philippe Toussaint.

0: Voilà, Gravité l'amour, joué spécialement pour Félicia de la part de Doudou, Sarah Demand, qui fait un énorme bisou. Alors, tout comme Félicia, nous n'avons pas mal qui peut célébrer aujourd'hui cet anniversaire. Nous souhaitons à Francette un très bon anniversaire, à Félicia pour ses 3 ans et surtout pour mon garçon Eric qui gagne ses 22 ans aujourd'hui. À tout ce beau monde, c'est votre anniversaire. Alors, happy birthday! Si vous avez envie, on voit un petit message. Pas hésiter, 52 51 60 63.
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Voilà, alors qui bonne santé que tu peux content écouter. Eh bien, on va finir comment? Téléphone-nous à partir de maintenant et envoie-nous un petit message et bien sûr, nous pour faire ce plaisir. Et là, ça, ce sera joué spécialement pour Christelle Edouard qui nous écoute en ce moment. La chanson de Big Frankie, My One in a Million. Pour elle et ses deux enfants qui nous écoutent en ce moment.

Voilà, et là, c'est cela et cela de Frédéric François. C'est ma tante Angélique qui nous amène ce morceau-là. Baline de Manou, ça, spécialement pour ce petit Baba Sahil, pour ma tante Janine et également pour ma tante Lise et son frère Simic. Toute la famille qui peut écouter en ce moment, lui permet un petit peu de soleil dans toute la vie aujourd'hui avec Frédéric François.

Nostalgie, Akon avec ce morceau Freedom. Ça fait plaisir d'entendre sa bouffée d'air frais sur les ondes de la radio avec la voix d'Akon.

Vous connaissez de temps en temps, nous avons un petit courage en plus. Là, un petit courage supplémentaire qui vous dit. Eh bien, la radio nous donne ça, un petit zouk medley pour vous, pour ben ce kilo santé, ben petit travail. Alors, nous passons avec des aînés la dernière fois à petit Gabriel. Eh bien, je travaille dans un garage. Nous saluons Zut et nous disons Zut, bon courage. Mon conseil pour reconnaître Zut.

0: Voilà, c'est ici qui nous prend congé des autres. Rebecca est déjà là en studio pour l'émission The Game. Alors, Rebecca qui est non, bien sûr, beaucoup de cadeaux. Rebecca, bonjour.
1: Bonjour Miss Calamel, effectivement, beaucoup de cadeaux surprises surtout, et que, aussi une petite question piège, et Zodi nous va faire un petit détour dans Côte d'Ivoire dans l'émission The Game. Nous va vous dire
0: Plus
1: plus,
0: que ça.
1: voilà, nous va faire une petite surprise bonne et là, et bien nous donnons notre rendez-vous à 13h pour l'émission The Game. Côte nous prenons quand même pas mal de jolis cadeaux, et surtout, du monde qui peut participer, ce pas pour gagner moins ce qui des cadeaux quand je gagne bonne
0: Bah
1: réponse.
0: oui. Alors justement, merci beaucoup Rebecca et surtout bonne préparation. On est en train de faire une super playlist. Alors restez branchés. Alors juste pour nous dire qui tout ce qui nous jouait encore une fois. Nous disons que besoin de récupérer ce cadeau ici à l'MBC. Sinon, on nous laisse la chance à ben ceux qui pouvaient récupérer ce cadeau. Et surtout, là, nous avons un gros panier cadeau qui là et qui va du monde pour qu'on vienne chercher un joli joli prix. Alors, Vincent, c'est un cadeau. Ah ben, sinon, nous clôturons pas ici avec Era Star. C'est Era Star avec Comas. Voilà, c'était Miss Caramel pour votre émission. Je vous retrouve à 15h.

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Sur les ondes de Rodrigue FM, bon après-midi à tous. Merci beaucoup à Miss Calamel qui était là juste avant pour la présentation de nous, l'émission Fréquence du Midi. J'espère que vous avez passé un agréable moment en sa compagnie. Et là, c'est Rebecca avec vous au micro. Nous pensons jusqu'à 14h. C'est cette émission The Game. Eh oui, émission super ambiancée pour aujourd'hui. Une jolie playlist qui nous calait avec beaucoup d'amour et surtout un bon panier cadeau qui nous préparait pour eux. Trois jeux et à la clé, un bon magnifique cadeau. Comment me dire un petit peu plus bonheur, je ne vais pas parler avec moi qui des cadeaux. Parce que oui, pour le premier et le deuxième jeu, nous prenons des cadeaux à offrir. Et le troisième jeu, nous prenons trois cadeaux à recevoir. Donc voilà, vous êtes bien gâtés aujourd'hui.

0: vendredi pour nous terminer la semaine en beauté. 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Alors bien sûr, nous avons un jeu aujourd'hui, il peut tourner autour de la Côte d'Ivoire. Et pour ça, bien sûr, nous prenons un choix qu'ils ont pour bien faire. Hein. Nous prenons beaucoup de multiple choice, comment nous dire. Et pour participer dans nos jeux, pas oublier si vous avez participé ou vous avez gagné. Et bien, les sens par les autres 10 mounes. Et qu'aussi, donc, d'un petit moment, nous pouvons l'antenne pour être capable de participer et pose nos premières questions. Et aussi, quand vous téléphonez nous, d'un petit coin que tu es tranquille, baisse de radio complètement à l'oreille et que, également, voilà, donc, baisse de radio à l'oreille, d'un petit coin un peu tranquille, que nous capables de causer avec vous, de sorte à ce qu'ils nous capables de communiquer bien et que, aussi, voilà, d'un petit dialogue qui peut passer aussi pour nous capables de causer. Nous prenons un peu des autres nouvelles, trois questions et que nous ayons aussi, donc, 7 cadeaux en tout à offrir pour aujourd'hui. Et voilà pour nous l'émission. Nous commence avec Canto à côté avec Isa, un morceau qui est dans comme auteur et compositeur L'Omni, qui est juste après nous rejoindre pour nos premiers jeux.
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Donc 13h14, le Rodrigue FM, nous sommes dans une petite ambiance, il nous a fait un petit détour, c'est Shell avec Daniel en featuring avec Ruben, Exotmoso, Dub, Conscience, et là, chers auditeurs, il arrive l'air pour nous jouer et que faire ce trempote un maximum de cadeaux. 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Et ben, bien simple, comme on dit aujourd'hui, nous ban question pour accès l'eau, la Côte d'Ivoire. Je n'ai qu'un vous téléphoner au 83 14 444 et répondre correctement à nos premières questions. Alors, dis-nous, lequel de ces pays ne partage pas de frontières terrestres avec la Côte d'Ivoire? Lequel de ces pays ne partage pas de frontières terrestres avec la Côte d'Ivoire? Réponse A, le Mali, ou bien est-ce le Libéria, le Ghana ou le Sénégal? Nous redire Mali, Libéria, Ghana ou Sénégal. Quatre réponses et que bien sûr, c'est là-dedans qui bon. Téléphone-nous au 93 14 444 83 25 469 pour de nous autres réponses.

0: Alors, on est là avec nous au bout du fil, ma tante Angélique, qui, pour un participe avec nous, essaye tant de ce sens. Bon après-midi.
1: Bon après-midi.
0: Alors, ma tante Angélique, dis-nous, est-ce qu'on paraît pour jouer avec nous, là?
1: Monseigneur.
0: D'accord. Alors, dis-nous, laquelle de ces bonnes pays-là qui partage une frontière terrestre avec la Côte d'Ivoire? Réponse A, Mali. Réponse B, Libéria. Réponse C, Ghana. Et réponse D, Sénégal.
1: Notre, on va dire Sénégal.
0: Sénégal, où c'est là?
1: Oui, monseigneur.
0: Allez, nous guettons ce coup qui nous apparaît, dis-nous là, ma tante Angélique.
1: Allez.

Et madame Angélique, vous connaissez, on gagne la bonne réponse. Et nous disons, félicitations. Alors, ma tante Angélique, qui malheureusement, nous n'a pas dit lui au téléphone, mais voilà.

Donc, effectivement, la bonne réponse, c'était tout simplement le Sénégal. Parce que oui, hein, le Sénégal, eh ben, il partage une frontière terrestre avec la Côte d'Ivoire, bien qu'il forme partie de l'Afrique de l'Ouest, mais il n'y pas touche la Côte d'Ivoire. Donc, voilà, on nous dit félicitations à ma tante Angélique qui gagne la bonne réponse pour notre premier jeu. Et que, bien sûr, nous pourrons contacter Libre le Capable, François Ban, coordonnées. Et nous continuons toujours avec de la bonne musique avant qu'ils nous rejoignent pour nos deuxième jeu. L'héritage de la famille Colette, chanté par Jekyll Ziengel.

Voilà, Fanny G avec le titre Soleil qui m'inspirait de faire votre plaisir et m'inspirait qui à la radio permanente qu'il y ait plus de soleil et de chaleur chez vous, peu importe que vous étiez en ce moment, vous étiez au travail, nous souhaitons bon courage. Nous l'avons comparé aux autres, nous l'avons donné un peu plus la fosse. Et si vous avez dit, c'est vendredi, dernier jour de la semaine, dernier jour de travail pour beaucoup d'entre vous avant que vous rentrez en plein week-end, que vous êtes capable de reposer, profiter par ce temps avec la famille. Dans un petit moment, nous pourrons commencer à jouer, car oui, nous questions pour deuxième jeu, il paraît toujours une bonne question piège qu'il a, mais aussi toujours une bonne cadeau, des 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Alors, comme nous disons aujourd'hui, l'émission est basée, dédiée à la Côte d'Ivoire, que nous prenons un peu plus l'eau, ce pays-là. Et bien, restez branchés. En même temps, profitez, faire un petit recherche, hein, parce que si ça après sa démo, cela nous pourrait commencer. Nous sommes à l'écoute, Fanny G avec son mot, ce soleil. Et bien, nous retournons dans Rodrigue, nous à l'écoute ensemble, Noah, en featuring avec Stelio, l'amour immense.

Voilà, les ramanis sommes avec ce morceau, elle, qui m'inspirait de faire de plaisir. Là, nous mettons une bonne petite ambiance, là. Et à ce terme, j'espérais qu'ils étaient une parée pour nous commencer à jouer. Enfin, pour nous recommencer à jouer, parce que oui, nous avons déjà un premier jeu qu'il remportait par ma tante Angélique du côté de Ované. Là, nous, deuxième jeu, bien à nous, et juste après, nous pour enchaîner avec nous, troisième jeu, bien sûr, en prenant un bon morceau pour nous faire de plaisir, l'occasion pour autres pour réfléchir un petit guin. Alors là, nous espérons qu'ils étaient une parée, qu'ils étaient ready pour nous commencer à jouer. 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Alors, pour le deuxième jeu, question, écoute ça bien, parce que oui, il y a un petit piège là-dedans quand même. Alors, Yamoussoukro est devenue officiellement la capitale politique de la Côte d'Ivoire en 1983. Yamoussoukro est devenue officiellement la capitale de la Côte d'Ivoire, la capitale politique de la Côte d'Ivoire en 1983. Mais quelle ville était la capitale avant ce transfert? Est-ce A, Grand Bassam, B, Bingerville, réponse C, Abidjan, ou réponse D, Boaké. Donc, dis-nous laquelle dans sa bande la villa, à qui était la capitale avant le transfert? Réponse A, Grand Bassam, réponse B, Bingerville, réponse C, Abidjan, ou réponse D, Boaké. Téléphone nous au 83 14 444 83 25 469.

0: Non, avec nous au bout du fil, Brinda, du côté de Sainte Famille. Bon après-midi.
1: Bon après-midi.
0: Alors, Brinda, ça va?
1: Oui, ça va. Enfin, c'était que ça de la fille.
0: D'accord, nous souhaitons un propre établissement. Alors, Brinda, est-ce qu'on paraît pour jouer avec nous là?
1: Oui, pour essayer là.
0: D'accord. Eh bien, peut-être qu'il a sens pour avec vous, pareil, comment ma tante Angélique, d'en essayer. Peut-être qu'on est capable de gagner la bonne réponse.
1: Oui, capable, capable, pour essayer là.
0: Oui, alors, Brinda, écoute bien là, hein? Yamoussoukro est devenue officiellement la capitale politique de la Côte d'Ivoire en 1983. Mais quelle ville était la capitale avant ce transfert? Est-ce que c'est réponse A, Grand Bassam, réponse B, Bengerville, réponse C, Abidjan ou réponse D, Bouaké?
1: Et me pensais que c'est Abidjan.
0: Abidjan. Est-ce qu'il y a aussi sa réponse là?
1: Essayez toujours là.
0: D'accord, eh bien, Anna Gedenchko, qui nous l'a pareil pour dire nous là?

0: You win.
1: Eh bien, Nadia, félicitations, Brinda. Oui, effectivement, la bonne réponse, c'est tout simplement Abidjan. Et que, voilà, et Wena a raison, hein. Wena a raison, penser que c'est Abidjan, mais quand même, tu as une pièce là-dedans. Parce que Grand Bassam avec Bengaville aussi, c'est une des capitales dans l'histoire, capitale de Côte d'Ivoire, dans l'histoire de la colonie, dans l'histoire coloniale, surtout. Ivoirienne. Et eh ben nous disons Brinda qui vont recevoir des magnifiques cadeaux, un ticket offert par Réserve François Legard, que tout gagne une promotion dans la boutique à souvenirs et aussi au restaurant, et qu'aussi un bandeau réduction d'une valeur 1000 roupies offert par Standard Solar. Ça est applicable aux ustensiles de cuisine turc ou alors tout un produit de la marque Haïti Pro. Donc, pour choisir comment ou pour utiliser ou bon de réduction. Et bien, nous disons félicitations.
2: Merci beaucoup.
1: Et que bien sûr, nous disons pas besoin à raccrocher. Nous pouvons prendre bonnes coordonnées en déo l'antenne, d'accord?
2: Merci.
1: Donc voilà, chers auditeurs, Brinda qui file remporte la bonne réponse et surtout remporte nous deuxième jeu. L'ambiance continue avec Vanessa Matthews et Juan Clarel. Donne-moi ton numéro et juste après ça, Mo Sola nous rejoint pour nous troisième et dernier jeu.

Voilà, The Prophecy avec Ote Bondi en featuring avec celle qui nous gagne l'occasion d'apprécier ensemble. Et bien sûr, pour tout de suite, nous et nous aussi, un dernier jeu et aussi trois cadeaux à remporter. Alors voilà, pour nos trois cadeaux, toujours le ticket offert par la réserve de François Legas, plus le bon de réduction offert par Standard Solar. Mais ajoutez à cela, chers auditeurs, pour nous faire ce vendredi, passe à merveille. Nous et nous aussi, un plat principal offert par le restaurant Le Pêcheur du Nord.

Et pour être capable de remporter ça 3-4 de là, bien simple. Téléphone-nous, le 93-14-444. Et donne-nous la bonne réponse pour sa question-là. Le parc national de la Comoé est l'un des plus grands parcs d'Afrique de l'Ouest. Dans quelle partie de la Côte d'Ivoire se trouve-t-il principalement? Réponse A, le sud-ouest. Réponse B, le centre-ouest. Réponse C, plutôt donc le nord-est. Et réponse D, le sud-est. Alors, dis-nous, dans quelle région sa parc national là l'y trouver? Réponse A, le sud-ouest. Réponse B, le centre-est. Le centre-ouest, pardon. Et réponse C, le nord-est. Et réponse D, le sud-est. Et 93 14 444 83 25 4 6 9.

0: Alors voilà, nous avons avec nous au bout du fil Maureen. Bon après-midi.
1: Bon après-midi.
0: Allô Maureen, ça va?
1: Oui, ça va bien, merci. Et vous?
0: Ça va très bien, merci. Alors Maureen, nous avons un troisième jeu et bien sûr trois cadeaux à remporter à la clé. Alors, dis à nous, est-ce qu'on paraît pour jouer avec nous là?
1: Oui.
0: D'accord. Le parc
1: Oui.
0: national de la Comoué est l'un des plus grands parcs d'Afrique de l'Ouest. Dans quelle partie de la Côte d'Ivoire se trouve-t-il principalement? Le sud-ouest, le centre-ouest, le nord-est ou le sud-est?
1: Le nord-est.
0: Le nord-est. Est-ce qu'il y a aussi
1: Oui.
0: qui s'en trouve dans le nord-est là?
1: En fait, presque sûr.
0: D'accord. Et maintenant, qu'est-ce que tu nous as fait? Vous y êtes nous là.

0: Eh bien, Mouine Diaou, félicitations, Maureen. Eh bien, effectivement, la bonne réponse, c'est tout
1: Merci.
0: simplement le Nord-Est. Et pas une trop difficile pour gagner la réponse?
1: Pardon? Non, non. Enfin, un petit peu.
0: D'accord. Eh bien, grâce à la bonne réponse, on remporte trois magnifiques cadeaux. Et surtout, Mouine Diaou, par accrocher, nous pourrons avoir une coordonnée hors antenne, d'accord?
1: D'accord, merci.
0: Et encore une fois, félicitations et surtout, bonne fin de journée.
1: Merci à vous aussi.
0: Merci beaucoup.

Voilà, donc c'était Maureen qui finit le troisième et dernier jeu. Alors nous profitons de l'occasion pour nous dire merci, merci à vous tous pour votre écoute et pour votre fidélité. Merci également à toute l'équipe technique derrière cette émission-là, Pascaline Alain, qui est notre assistante à la production en cet après-midi. N'oublie pas oublier aussi Stenio Prosper qui fait un travail formidable à la technique cet après-midi également. Merci aussi à nos bandes sponsors.

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Merci également à Réserve François Lega qui à chaque fois a fait un super cadeau également. Et pour Tli, un volontaire comme sponsor. 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Ne pas oublier Standard, ceux-là qui une patronne les trois jeux et nous dit un grand félicitations à nos bandes gagnantes d'aujourd'hui, ma tante Angélique, Brinda et aussi Maureen qui est nos bandes gagnantes pour aujourd'hui. C'était Rebecca avec vous au micro d'un petit moment. L'actualité revient à 14h pour un flash info en créole et juste après nous pour Rezoen pour cette émission Mémoire en Mélodie. Alors voilà, restez branchés et surtout amusez-vous bien à l'écoute de la bonne musique. Nous terminons en beauté avec Mr. Love, Exo Mosso, Ansel en featuring avec Tania

0: Daisy à tantôt, le Rodrigue FM. Bon après-midi à tous. Pour tout de suite, nous retrouvons Moi Lisette pour nos premiers points info qui en créole cet après-midi-là. Bon après-midi, Moi.
1: Merci, Rebecca. Bon après-midi à vous aussi. Madame, ici, bon après-midi et merci au Pérezon pour sa flash en créole. Vitesse connexion Internet dans Rodrigue doublé à compter aujourd'hui. D'après directeur général de Mauritius Télécom, Vimal Gangadine, l'annonce in faire aujourd'hui comme matin dans le département signe du Rodrigue, département senior, donc du Rodrigue College à Dampont-Mathurin, à l'occasion lancement Road IT Fair 2026. Commissaire TIC, il n'a de ce côté, souligne l'importance, l'intelligence artificielle dans nos quotidiens. De ce côté, chef commissaire François Grandcourt estimait que la technologie et que l'intelligence artificielle a posé un rôle majeur dans le développement secteur de la santé dans Rodrigue. Plus qui 1,4 million roupies a inalloué à 15 entrepreneurs rodriguais dans le cadre Technology Acquisition and Modernization Scheme, TAMS. 17 bénéficiaires Agricultural Grant Scheme inégalement recevoir d'autres billets d'avion pour participer à un programme essence dans Maurice qui ne prévoit pour le 23 jusqu'à le 30 août prochain. C'est l'initiative portée par Commission Développement Industriel qui vise pour renforcer les compétences des entrepreneurs et aussi pour encourager la modernisation des autres activités. À cérémonie là tenant dans Centre pour développement soutenu et intégré à Contour-Oblast hier. L'équipe MRA, Mauritius Revenue Authority, en mission dans Rodrigue sa semaine-là, donc une rencontre mercredi dernier avec une vingtaine de commerçants SCSID, Centre de développement soutenu et intégré à Contour-Oblast. Le but, c'est pour expliquer en détail à Saman opérateur là, qui réalise donc un chiffre d'affaires entre 3,3 et 6 millions roupies lors de la vente de produits taxés. Mécanisme d'opération TVA ainsi qu'une procédure à suivre pour enregistrer ZOTA. Le plan national une troisième baleine avec donc une retrouvée échouée donc dans bouchon jeudi après découverte des autres cétacés au même endroit.

a dit, d'après mon expert, c'est une même famille, donc une maman, un papa, et que ce baleineau, un échouage familial d'une telle ampleur qui constituait donc une première mondiale pour ça, l'espèce-là. Et puis, ben, défi secteur porcin, est au cœur d'une rencontre entre ben, éleveurs et ben, membres du comité interministériel chargé pour des gaz, ben, solutions durables pour sa filière-là, mise sur pied donc en février dernier. Ce comité-là a été réuni hier dans ce Arilal Vagji Memorial Hall, dans Port-Louis. Ben, éleveurs jusqu'à 15 septembre. Pour soumettre à cette proposition dans le ministère agro-industrie. Et puis, dehors, ben, l'autorité sanitaire française, il préconise vendredi un isolement à domicile, ben, d'immune, qui est en contact étroit avec un touriste franco-argentin, diagnostiqué positif à l'antivirus en France, donc, avant qu'ils aient isolé en Espagne, rappelez donc, qui risque transmission l'usager faible, compte tenu du caractère peu marqué et que non grave des symptômes, ainsi qui, ben, très faible la charge virale observée. Ben, l'expert, la santé publique France recommande un isolement à domicile, ben, d'immune, en contact, donc, notamment, ben, plus proche, ce qui, donc, ministère de la Santé, indiqué dans un communiqué. Et bien voilà, donc, nous finissons arrivé à la fin, ça, flash là. Merci au fin, sublime, on retrouve tout à l'heure 4h pour flash en français. Sinon, c'est Rebecca Perrine qui vous prend le relais dans un petit moment. Bonne écoute, l'Euro de GFM.

Voilà, 14 h 06 sur les ondes de Rodrigue FM. Et que, merci beaucoup à Mario Lisette pour la présentation de notre premier point info en créole de ce vendredi après-midi. Nous vous retrouverons bien sûr à 16 h pour un autre rendez-vous avec l'actualité et l'émission Mémoire en Mélodie pour commencer aujourd'hui avec Rocco Granata. Et le titre Marina, donc la version remastered qui nous peut écouter pour tout de suite.

0: Purple Highway Star, qui nous donne l'occasion d'apprécier ensemble, chers auditeurs, 14h22. Bon courage à ceux qui travaillent en ce moment et vous, amateurs et fans de chansons rétro. Et ben voilà, de quoi vous ramener vers de beaux souvenirs, une rencontre ou alors tout simplement un bon petit moment, une danse peut-être à travers de la bonne musique, nous ravive sa bonne souvenir d'antan, ben joli moment qui se tient vive avec de la bonne musique. Capri, c'est fini avec Hervé Villard.
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Et oui, nous tient ce temps. Nous restons souvenirs, allez continuer toujours avec la MBC Rodrigue FM. Et là pour tout de suite, on écoute ensemble Billy Paul, Me and Mr. Jones. Alors c'est Me and Mrs. Jones. En espérant qu'ils aient pu passer un agréable moment à l'écoute de la MBC Rodrigue FM et de vos chansons souvenirs.

Donc voilà, c'était début de soirée avec Nuit de Folie, 14h53 sur les ondes de Rodrigue FM, en espérant que vous avez apprécié les chansons souvenirs qu'on vous a proposées pour aujourd'hui. Claude Barzotti, Aime-moi, c'est sur ce titre que nous allons vous laisser. Merci beaucoup à vous tous pour votre écoute et pour votre fidélité. Merci également à Stenio Prosper pour le support, à la technique, Pascaline Allain, notre assistante à la production. C'était Rebecca avec vos micros. Au plaisir de vous retrouver sur les ondes de Rodrigue FM pour d'autres émissions. D'ici là, portez-vous bien et surtout, restez branchés. On va terminer avec ce magnifique titre, Aime-moi pour vous faire plaisir.

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Alors merci Zulfine Choisy à la MBC Rodrigue FM pour partager cet après-midi. Merci beaucoup à Rebecca qui n'avait que juste avant. Pour vous accompagner, c'est Miss Calamel avec le même grand plaisir. Hein? Merci beaucoup. Et là, il arrive déjà 15h03. Stenio Prosper sur la partie technique. Aujourd'hui, on fait le tour du monde. Et oui, saviez-vous que par exemple, les Samsung qui possèdent 32 cerveaux ou encore l'Irlande qui est le seul pays d'Europe sans aucun train. Quelques tips insolites, fascinantes à travers le globe, c'est maintenant. Alors, le tour du monde de l'info insolite. Nous apprenons tous les jours, c'est quelque chose, pas vrai, ben avant qu'ils nous voyagent, les bons qui nous connaissent un petit peu, qui ben quelque chose insolite, qui nous non, de même différentes villes. Alors, on commence juste pour vous dire que toutes les villes et les pays du monde entier grouillent d'informations parfois improbables, mais totalement vraies. Hein? Alors, certains font même leur renommée algoflic, comme on dit, vous avez... Là, pour tout de suite, les 10 faits insolites 100% voyage. On commence avec l'Arabie Saoudite. Il est formellement interdit de célébrer la Saint-Valentin en Arabie Saoudite. Effectivement, le jour de la Saint-Valentin, la population locale n'a pas le droit de porter du rouge, de vendre ou d'acheter des produits en lien avec ce fameux jour. Même si cette fête tente à se développer tout doucement, mais sûrement. Mais là, pour le moment, en Arabie Saoudite, pas de fête de Saint-Valentin.

On arrive même à croire, est-ce qu'ils croient en l'amour? Oui. Mais ça, c'est leur pays. Et puis, on part au Canada. Le Canada. Saviez-vous que le Canada possède plus de lacs que le reste du monde combiné, avec plus de 31 000 lacs, dont certains inconnus? Le pays abrite environ 60% des lacs de la planète. Au total, 9% de la superficie du Canada, qui est couverte d'eau douce. Si vous vous offrez prochainement des billets d'avion pour le Canada, pensez à prendre votre maillot de bain, puisque je vous le dis, c'est le pays qui possède le plus de lacs au monde. Et là, on part au Japon. Au Japon, aspirer ses nouilles bruyamment signifie qu'elles sont vraiment excellentes. Et oui, les Japonais réputés pour leurs nouilles délicieuses, comme on le dit, un bon bouillon. Ah ben justement, ça peut rester discret et calme. Mais plus vous faites du bruit lorsque vous mangez des nouilles, cela signifie que vous acceptez la politesse de ce pays qui est de dire que ben voilà, c'est bon, tout simplement. Et cette coutume fait partie des bonnes manières du pays. Attention là, quand nous allons nous pour boire un bon bouillon minfoon ou nous pour boire un bon minbouï, il va falloir faire du bruit. Ce qui peut aller à l'encontre, bien sûr, des bonnes manières occidentales, mais là-bas, c'est le signe de politesse. Et puis, on parle de Nouvelle-Zélande. Alors, là, je vais vous dire un nom. Tomatawakatangi, Omawakamatae. En plus, il y en a plein d'autres. Alors, non. Ah, j'ai pas dérapé, c'est la colline avec le nom le plus long au monde, en Nouvelle-Zélande. Selon son nom, qui est d'ailleurs inscrit dans le livre Guinness du record, en français cela signifie le sommet ou Tamatea, l'homme au gros genou, qui dévalait, avalait et grimpait les montagnes. Le marcheur invétéré joua dans sa flûte à un être cher, maman. Quel long nom. Alors, le montagne qui est le plus long nom au monde se trouve en Nouvelle-Zélande. Ça, c'était juste pour vous dire bienvenue dans notre petit tour du monde, Bianca. 15h08.

Alors aujourd'hui, on parcourt le monde à 15h12 minutes. Ça fait du bien de temps en temps, ça, hein? Nous gagnons un petit peu de nouvelles, le monde. Qui peut passer que d'autres? Est-ce qu'il y a une petite nouveauté? Tout ça au cours de votre émission jusqu'à 16h. Alors là, nous, dans différents pays, nous le connaissons un petit peu, quelque chose d'insolite, qui est non? Et là, nous poursuivons New York. Lorsque l'on s'envole pour New York, il y a une solution pour se loger moins cher et d'aller dormir à Brooklyn. Mais saviez-vous que ce quartier de la Big Bomb serait le quartier la plus grande ville des États-Unis et qu'il était une ville à part entière? Oui, Brooklyn est l'un des cinq arrondissements de New York avec plus de 2 millions d'habitants, ce qui en fait l'arrondissement le plus peuplé au monde, New York. Singapour, si vous ne tirez pas la chasse d'eau dans les toilettes publiques, vous risquez une amende d'une valeur de 500 $. Vous avez bien entendu, car la police locale exécute des contrôles aléatoires après que les gens aient utilisé les toilettes. Alors, attention, même pour le Singapour, jeter quelque chose ou encore si vous crassez ou c'est un quelque chose au sol, ben là, vous risquez gros en concernant votre porte-monnaie, hein, puisque là, vous risquez une belle amende. Allez, la Russie maintenant. La Russie est un pays qui possède une surface plus grande que la planète Pluton. Oui, ah ben c'est dommage lorsque l'on sait que la plupart des gens qui prennent l'avion pour la Russie ne visitent que Moscou, alors qu'ils peuvent également visiter Saint-Pétersbourg. Voilà pour la Russie. Ouranoukonte, la Russie plus grande que la planète Pluton. Et puis en Chine.

Chine. La Chine est un territoire qui s'étend sur près de 5 fuseaux horaires. D'accord? On a quand même pourtant les pays qui ont décidé de se baser sur un seul et même fuseau horaire, celui de Pékin. Cela est né d'une volonté d'harmoniser les horaires de travail sur le plan national. Alors, la Chine a fait étendre sur près de 5 fuseaux horaires différents. Et nous rappelle, ça te rappelle un petit peu heure d'été, c'est un petit peu comme ça en Chine. Et puis on a le Brésil. Au Brésil, une initiative a été mise en place. C'est celle de la rédemption à travers les études. Les autorités ont proposé aux détenus de 4 prisons fédérales une remise de peine de 4 jours pour chaque livre lu. Qui veut dire une idée incroyable. L'idée a d'ailleurs fait ses preuves. Alors, chaque détenu se retire 4 jours chaque fois qui et non un livre en une position qu'ils ont fini de lire, qu'ils ont compris l'histoire, et ben c'est 4 jours de cette peine qui a retiré. Et puis, Antarctique, A68, est devenu en 2017 le plus grand iceberg jamais enregistré. Il s'est détaché de sa plateforme glaciaire, c'est en juillet 2017, et mesure plus de 55 fois la taille de Paris pour un poids de 1 000 milliards de tonnes. On nous compte même un morceau de glaçon finit par nommer A68. Allez, on poursuit cette fois-ci avec toujours les petites douceurs. Jason Emmerich.

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Écoutez Lord Huron avec The Night We Met. 15h26, on vous rejoint dans les bons comme les mauvais moments, on est là pour vous.

Et le monde est rempli de secrets. Ici, nous, petit tour du monde, chaque jour. Et en plus, aujourd'hui, c'est vendredi. Nous prenons encore plus de motivation puisque le week-end est là. Déjà là, d'ailleurs. Alors, 15h29 minutes, la deuxième partie. Là, c'est l'heure de se relaxer. Une bière travail après une semaine. Là, on va cool down avec des superbes chansons, tous.

Et voilà, 15h34 minutes. On est dans le monde insolite. Alors là, nous tournons vers les montagnes. Juste avant, c'était Fire on the Mountain. Alors, Dame Nature nous réserve, bien sûr, parfois, bien des belles surprises et quelques petites frayeurs aussi. Hein? Peut-être une histoire à raconter ou à préserver. En tout cas, on va tout vous dire, la preuve avec ces 11 magnifiques montagnes, parfois étranges ou complètement irréelles. On commence les montagnes arc-en-ciel. Avec une hauteur de plusieurs centaines de mètres, ces vallées colorées semblent sortir

tout droit d'un dessin animé qui enfantin à Bassa situé dans le parc géologique de Zhangjia Landform qui se trouve en Chine. Les couleurs qui font d'elle un espace pour l'arc-en-ciel du monde. Connaissez-vous Chocolate Hills qui se trouve en Philippines? Littéralement, les collines en chocolat, c'est 1268 petits monts aux courbes arrondies situées sur l'île de Bohol doivent leur nom à leur végétation qui devient brune à la saison sèche. Leur formation sous-marine date, dit-il, il y a quelques 2 millions d'années et serait due à l'accumulation des couches de corail et de coquillages, ce qui fait qu'à la longue, quand Ketli ne trouve juste quelques tablettes de chocolat. Les montagnes de la forêt de Zhangjiajie, qui se trouvent en Chine, mystérieux piliers composés de grès, de cartes, montagnes qui abritent des parcs nationaux en Chine, auraient servi le décor du moins d'inspiration à James Cameron pour son film Avatar. Alors, juste pour vous donner un petit peu une idée comment ça capable été là. Hein? En tout cas, c'est super joli. Et là, on est en Malaisie. Cameron Highland. Situé à 1600 mètres d'altitude et s'étendant sur plus de 700 km², ces Highlands malaisiens sont réputés pour être une haute lieu de culture de thé jalonnante, les plateaux verdoyantes. Mais là, il fait même bien joli en tout cas, très très carré, très dressé. Ça se trouve en Malaisie.

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Et puis, comme nous sommes faire un petit détour donc à Philadelphie, bah, pour tout de suite, nous allons écouter Street of Philadelphia.

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Valentis et Con Souvenir également pour agrémenter cet après-midi. Alors nous venons rejoindre Zut dans tout ce qu'ils ont pu faire en ce moment. La Zut de l'occupation, la radio, nous l'avons avec Zut. En plus, c'est le week-end qui approche. Alors en fait, tout ce qu'ils ont là, Zut fait, on dit laver, brosser, nettoyer le week-end. Ah ben profitez, pourquoi pas vous reposer hein, avec tout ce qui nous vive au quotidien. N'oubliez reposer. Alors prenez le temps pour vous reposer.

Voilà une condensée musicale locale, régionale et internationale pour vous faire plaisir. C'était votre émission Carnet de voyage. Aujourd'hui, nous permet de découvrir un petit peu quelque chose d'insolite, moment insolite ou encore événement insolite. Alors, justement, dans quelques instants, le flash de 16h. Alors, il est un plaisir pour nous faire sa jolie découverte là ensemble avec Zut. Restez branchés. On termine avec Jamelia.

0: pile à 16h, Flash a été présenté cet après-midi par Mario Lisette. Mario, bon après-midi.
1: Merci beaucoup. Bon après-midi à vous, Miss Canamel. Madame, monsieur, bon après-midi et merci si vous nous rejoignez à l'instant pour ce Flash Info. La vitesse de la connexion Internet à Rodrigue double à compter d'aujourd'hui, selon le directeur général de Mauritius Telecom, Vimal Gungadin. L'annonce a été faite ce matin au département senior du Rhodes College à Port-Mathurin à l'occasion du lancement du Rhodes IT Fair 2026. Le commissaire des TIC a quant à lui souligné l'importance de l'intelligence artificielle dans notre quotidien. De son côté, le chef commissaire François Grandcourt estime que la technologie et l'intelligence artificielle joueront un rôle majeur dans le développement du secteur de la santé à Rodrigue. Le public a pu visiter le Rhodes IT Fair après son lancement officiel ce vendredi 7 août. Les visiteurs ont profité de nombreuses promotions tout en découvrant des produits à la pointe de la technologie. Deux attractions ont particulièrement retenu l'attention, le robot Android de Mauritius Telecom et l'imprimante 3D de la Mauritius Digital Promotion Agency. Pendant trois

0: jours, les Rodriguais pourront visiter les différents stands, s'informer sur les dernières innovations technologiques et profiter des offres promotionnelles proposées. L'équipe de la MRA, Emergency Revenue Authority, en mission à Rodrigues cette semaine, a eu une rencontre mercredi dernier avec une vingtaine de commerçants du CSID, Centre de développement soutenu et intégré de Contoroblas. Le but, expliquer en détail à ces opérateurs réalisant un chiffre d'affaires entre 3 et 6 millions de roupies sur la vente donc des produits taxables, le mécanisme d'opération de la TVA ainsi que les procédures à suivre pour s'enregistrer. Sur le plan national, une troisième baleine à bec a été retrouvée échouée au bouchon jeudi après la découverte de deux autres cétacés au même endroit mardi. Selon les experts, il s'agirait d'une même famille, une mère, un père et leur baleineau. Et un échouage familial d'une telle ampleur constituerait une première mondiale pour cette espèce. Le père et le baleineau donc ont été transférés à la de la Vanille Nature Park où ils sont conservés dans l'attente d'une autopsie qui devrait permettre de déterminer les causes de leur décès. Les défis du secteur porcin étaient au cœur d'une rencontre entre les éleveurs et les membres du comité interministériel chargé de dégager des solutions durables pour la filière, mis sur pied en février dernier. Ce comité s'est réuni le jeudi 6 août au Sir Harilal Vagji Memorial Hall à Port-Louis. Les éleveurs ont jusqu'au 15 septembre pour soumettre leurs propositions au ministère de l'Agro-Industrie. Et puis à l'étranger, les autorités sanitaires françaises ont préconisé vendredi un isolement à domicile des personnes ayant été en contact étroit avec le touriste français argentin diagnostiqué positif à l'antivirus en France avant de s'isoler en Espagne, rappelant que le risque de transmission est jugé faible. Compte tenu du caractère peu marqué et non grave des symptômes ainsi que de la très faible charge virale observée, les experts de l'ANRS, MIE et Santé publique en France recommandent un isolement à domicile des personnes contacts, notamment les plus proches, a indiqué vendredi le ministère de la Santé dans un communiqué. Et bien voilà, c'est la fin de ce Flash Info. Merci de l'avoir suivi. On se retrouve à 18h pour cette fois-ci le journal en créole. Sinon, c'est la suite de l'émission. À tout de suite. Donc, sur Rodrigues FM, à vous donc pour la suite.
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3: Et juste après le flash de 16h, pour tout de suite un avis de décès. On nous prie d'annoncer le décès de Monsieur Jean-Ulrich Prudence. Le décès de Monsieur Jean-Ulrich Prudence, il était âgé de 57 ans. C'est un ex-habitant d'Emmanuel dans Corail Petite Butte. Le convoi mortuaire sortira chez son épouse, Madame Marie-Thérèse Chelaine Prudence, d'Emmanuel Corail Petite Butte. La date et l'heure vous seront communiquées ultérieurement. Amis, famille, proches, connaissances touchées par ce départ, l'MBC vous présente ses plus vives sympathies.

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Émission guillotine et piratée, désormais notre petit coin confort, les dames, bonjour. Merci en tout cas s'il fait à nous confiance chaque vendredi pour porte haut et fort les rêves des femmes, les rêves de toutes celles qui ne donnent corps et âme. Et aujourd'hui, les dames nous passent au foyer, nous madame qui travaille, qui trace, qui s'acquène, puis amène de l'avant cette contribution dans la famille. Aujourd'hui, madame qui peut de nous encore plus confiance dans nous, c'est Sharon Momus. Sharon, qui est habitante de Campentade. Sharon est madame qui fait l'élevage et lui montrer nous aujourd'hui à quel point, ben, dans la vie, nous besoin pas y s'assiser, nous besoin capable tracer, service à la main, la salle et puis là pour qui capable gagner ça la vie là. Et puis, nous prenons également nos deux rubriques aujourd'hui. Nos premières rubriques concernant les tissages, qui est très à la mode. Et nos deuxièmes rubriques que nous prenons, c'est les maquillages en temps de froid. Il fait bien, bien frais. Alors, qui bat le maquillage, qui peut plus y adapter avec le froid? Et bien, restez branchés, le tout dans votre émission. Et si nous commençons avec un mot de joie et de bonheur, un mot bondier, l'effet miracle, bienvenue dans Portrait d'elle.

0: femme Zodi, capable d'avancer. Zodi nous a invité pour montrer nous à quel point cette madame est restée en place, n'est pas abusée, n'est pas si satane, ben n'est pas pour gagner. Ou besoin capable de tracer, mais pas juste d'un côté, trace dans tout côté. La vie est dure, la vie est difficile. Sharon, bonjour.
1: Bonjour. Je m'appelle Sharon, je reste en Bétade, je n'ai trois enfants.
0: Alors Sharon, justement, raconte-nous ça l'enfance, là, pour nous connaître sa femme qui est venue aujourd'hui. Là.
1: C'est-à-dire, je reste avec mon grand-mère en Bétade. On dirait depuis nos enfants, je reste avec lui. On dirait bien une maman et une grand-mère, en même temps, quand on le dit. Parce que mon maman, il a le travail, moi, depuis, excuse-moi, depuis l'âge des ans. Mais mon grand-mère qui est grandi, moi, c'est mon capable de dire. Mon maman, lui, il appelle tout le monde Tite, Madame Titi, qu'on est à. Au fait, nous, l'enfant, ça arrive longtemps, pas comment la vie était là. Après, la vie difficile. Mais après, à travers lui, qui m'a réussi, ça arrive pas ça, qui m'a dit, on dit, bah, c'est pas fini. Parce qu'il lui montrait moi beaucoup de choses, il lui montrait moi comment nourrir les animaux, il lui montrait moi comment planter. Toujours, il est là, il y a beaucoup de soutien avec lui. L'aventure devant l'école, il passe bien, l'école, la femme. Nous quartiers, à l'époque, nous marchions à Paris, nous sortions en pentade, nous marchions jusqu'à Bécoupas. Mais là, c'est une famille qui, pour M. Dieu, était en pentade. Mais là, nous sommes en Vanna, côté de Bécoupas. Mais là, Vanna, tout ça, nous avons tout ce qui est dans la pentade. Il y a beaucoup d'enfants, et là, parfois, nous ne pouvons pas aller voir le festival. Nous plein. Il y a un rituel bonheur. Pour arrêter la semaine là, tu passes, tu retiens l'école. Pour la fête, il allait à l'école, tu lis, il disait, ma fille, il est comme ça, ça tombe l'époque. Là, il m'a fait, il est venu passer mes motins et coupiers, mais je ne suis pas tout content, on ne dirait pas, c'était d'envoi, d'envoi. Mais à l'époque, pas seulement aucun problème, même si je ne suis pas fait, pas dans 20 semaines, dans 6 semaines, pas seulement aucun problème.
0: Zodi, sa femme qui on était là, c'est parce qu'on gagne ça l'occasion pour capable étudier. Et grand-mère, comment nous dire, même si tu leur en as un peu écoute, mais tu fais tout pour qu'ils réussissent à arriver à l'école.
1: Oui, il fait tout pour être en vrai, moi, j'étais à l'école. Il fait tout ce que j'ai fait, parce qu'ils ont dit, tout le monde arrive dans la salle, tout le monde est dans la salle, pour capable grâce à lui, parce que nous montrons beaucoup de choses. Par exemple, je ne connais pas comment frapper un tios, nous montrons comment frapper un tios, je ne connais pas comment donner un cochon manger, tout ça l'alimenter moi. En fait, un tiers va faire l'alimenter moi parce que vous connaissez un grand-mère, il y a un affaire, comme je l'ai un trésor, il y a une maman. Hein. Et ma grand-mère, longtemps, ils ont fait plus d'enfants là, je ne sais pas comment laver, je ne sais pas comment laver, je ne sais pas comment laver, je ne sais pas comment laver. C'est souvent. Je compte l'ouvrage du coup derrière toi pour montrer toi comment faire. Mais après, la vie après, avec la vie, longtemps, il est différent.
0: Ils ont dit, Sharon, une vie, une femme débrouillard, comment nous dire, incroyable. Alors raconte-nous un petit peu l'aventure de l'élevage, comment ça a commencé.
1: Ça veut dire, à partir de l'élevage, je vais dans le cours, mais là, ça veut dire, on commence. Je vais dans le cours, mais là, pareil comment poule ça veut dire des gens des filles là les vaches viennent pas faire en fait nous quand on nourrit 20 animaux nous devons donner des autres vitamines après mais tu les verres tout ça là vous verrez les manger tout de l'eau par exemple pareil comment dans l'hiver ou faire un poule et non je suis malade quand je suis malade je ne suis pas grossi pareil comment dans l'été je vais prendre plus soin sur du petit dans l'hiver quand on est dans le saut qui est dans l'hiver, gagne un petit tout. Parce que parfois, avant de couler, je suis malade. En fait, je viens dans tout le monde.

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Pareil, comment, il paraît que la question est là, il est capable de faire en parler même. Et que ça ne va pas faire en parler, elle est là, nous redonne le sens. Sur le sens, tu redonnes pour. Disons, soit tu redonnes poisson aussi, soit tu as fait poisson après tout, Révan. Alors, tu connais, tu peux gagner ce petit saut là.

0: Et Sharon, c'était une madame qui prend bien soin d'elle, une madame qui est tout le temps bien coiffée, bien habillée. Et justement, Sharon, il y a beaucoup de madame qui paye couteau. Pourquoi autant de soins pour vous, hein?
1: Madame, pas oublié, non, sur beauté, sur façon de vivre. Et madame, il donnait un gène. Parce qu'un gène, quand vous avez un gène, vous avez tout, vous avez façon de vous habiller. Parce que moi, je pense que un gène, il fait lui belle. Je ne pas content de faire ça, de mettre maquillage. Je ne pas trop content. Je suis content de faire. Je suis content de faire mon TV. Je suis vraiment content, soit. Je vais mettre des soit je vais mettre un petit soit je vais mettre un petit CV. Je suis content de prendre soin de moi-même. Madame, il vient prendre soin de lui-même parce qu'il connaît une madame quand il est habillé. Même si je ne suis pas habillé, je dis comment il vient dans le soleil. Autant qu'il nous, une femme, il vient prendre soin bien, il nous CV bien, bien peigné, il vient prendre un linge qui allait avec nous-mêmes. Il va quand même qu'un linge qui va aller avec nous. Après, nous bien choisir une couleur linge qui nous met dans le corps. Un linge qui nous sent nous aller. Il va quand même qu'un linge qui nous va pas embarquer avec nous le corps, avec une couleur la peau. Si comme nous faisons choisir la toile, nous bien choisir avec couleur nous la peau. Les lacs qui, même nous, quand nous allons du monde, nous disons, madame, comment nous guérons ce linge? Nous regardons mes shorts, nous regardons mes pantalons, c'est nous dire. Au revoir, mon métro, entre nous à l'armée, c'est là, mon compte à métro. Moi, je suis bien content que, dans le temps, après, je débute dans le jeu de l'équipe, après, là, où tu veux, beaucoup de madame débute dans le jeu de l'équipe. Ou pas bien, c'est madame qui vient qui a cité là, c'est là, mon papa qui nous parle à l'autre. Mais c'est qui, la vie, une chère, tout le monde débute dans le jeu de l'équipe. Je voudrais qu'il arrive, même, ou pas bien, tu vis dans le jeu, mais c'est mort, quand on fait, ou peut cracher, qu'on peut travailler avec une propre défaut. Mais là, où vous comptez? Vous avez demandé du monde ici, ou vous avez demandé du monde là-bas avec une propre la main. Vous pouvez travailler, mais ça fait apporter plus avec nos trois enfants, il n'est pas facile. Il n'est pas facile du tout parce que. Ça, par contre, enfants, qui demandent une affaire, ou parce que vous pouvez réfléchir, je vais voir comment vous pouvez me réfléchir de nos enfants. Mais seulement quand on peut tracer, on ramasse un chihuahua, on met dans le coin, on va trouver difficile. On va trouver difficile. C'est un petit peu dans le grand du monde, j'ai où? Moi, tu dis. Parce que moi, on a un casque, on peut faire un petit projet, mais on gagne à l'argent là. On perd du tout l'argent là, un seul, puis c'est normal, non. Quand on fait un petit business, c'est qu'on peut gagner, si on peut tracer profit qu'on peut gagner là, on ramasse tout, mais là-bas. De la fille des mains, quand on n'a pas, il n'y a pas de chien.

0: Mais si vous pas te débrouiller comme ça, c'est pas trop facile, pas vrai?
1: Non, pas trop facile, parce que la vie est trop chère après la vie. Difficile beaucoup. Si un femme n'a pas trop facile, pas de bout de l'eau, c'est délicat. Il n'est pas réussi. Parce que vous venez en Soudan, vous n'avez pas qu'à aller en Soudan, un petit affaire, vous avez la vie arrêtée. Malgré que vous n'avez pas bien, un petit affaire, vous avez bien ça, mais seulement, puis que vous avez une chère, vous avez une chère, vous avez une madame. Je débute dans un pied, un travail qui est un fait, comme si tu étais assez. Un enfant qui est dans ma son, un enfant qui est dans notre travail. Mais tout ce qu'ils ont fait, dans ma femme, c'est parce que tout est parce que la vie est difficile. Longtemps, tout ce qui passe dans nos chemins, tout ce qui passe un pied long, dans nos chemins, tout ce qui passe un pied long avec tout monde. Mais après, c'est la main. C'est quelque chose assez, assez. Mais après aussi, même vous êtes là. Ou t'as pas planté un petit vrai côté, parfois c'est difficile pour le pousser, parfois problème de l'eau aussi.
0: Et en tant qu'une femme, Rodriguez, qui au rêve, Sharon?
1: Moi, mon rêve, moi, on dirait développer Rodrigue, développer dans le travail, dans le jeune, ça va bien travailler. J'ai beaucoup de jeunes, j'étais dans un certificat, bon certificat, mais j'ai fait même travail, parfois dans le jeune, j'ai tout Rodrigue aller au travail. Un travail Maurice, mais tandis que si un grand travail dans Rodrigue, nous dans le jeune, nous travaillons la même là, nous avons travaillé la même. Mais de côté Rodrigue, c'est un travail. Beaucoup de choses dans Maurice, oui. Mais seulement si nous dans le jeune, tu travailles dans le pays, tu peux plus beaucoup nous-mêmes. Mon monsieur dans la femme, les deux débutés. Je ne pas conseiller une madame, même si capable, un enfant, même si tu un enfant aussi, prends leurs autres débutés parce que. Là, toute la vie était là, la vie d'une chère, toute chose est montée. Tout ce qui leurs ont aiguisé, leurs ont été, leurs ont été en valeur après. Avant longtemps, si nous sommes en 500, nous avons même été gagnés, nous avons été plusieurs affaires là-bas. Après, nous sommes en 500, nous avons été gagnés, parce que la vie est bien chère après. Mais quand nous n'avons pas tracé, nous avons été quand nous n'avons pas tracé, nous avons été parce que nous avons été gagnés en plus. Que tu as des affaires à faire, tu as là toujours dans le plat, tu es pour toi un petit plus. Quand tu quittes le plat, tu es assis, tu es génial, tu es fier, tu as quand tu es versé, tu as fait des affaires. Non, moi, mon conseil, c'est de débuter aux autres débutés parce qu'il n'est pas facile là aujourd'hui.
0: Ah ben en tout cas, nous disons un grand merci. Merci parce que vous faites un message fort passer à une madame. Tout femme capable à aller de l'avant. Alors peut-être là, il y a une madame qui n'est pour avancer pour dans la vie. Qui s'en a un petit peu souhaité faire un petit coucou, hein?
1: Moi, faire un petit coucou, spécialement mon grand-mère, spécialement mon maman. Après, tout le monde qui me soutenait à moi. Moi, faire un petit coucou. Elle est santé, ils ont vu là-là. Vous dites bien, ils ont vu.
0: Qui au rêve capable de réaliser, Sharon? Merci pour ce bon message positif qu'on nous donne ce matin. Et comment on cause nous le content tissage? Eh bien, dans un petit moment, nous prenons une petite rubrique concernant les tissages. Restez branchés!

Et après ce petit parcours qui nous tendait dans la rubrique Femmes Portrait du jour, c'était Portrait de Momus Sharon. Zordi, Sharonikos Nolo, comment les comptons ce cheveu? Comment les comptons prennent soin de ses cheveux? Eh ben, nous gagnons tout un détail au cours de cette émission. Comment faire avec les tissages? Tissage qui, en 2026, est devenu très à la mode. Oui, les dames, le tissage cheveux est l'une des techniques d'extension les plus anciens et plus connus pour ajouter longueur, volume et densité à sa chevelure. C'est vrai qu'il y prend une dimension incroyable ces dernières années, s'il existait pas mal d'années. Particulièrement plébiscité pour son respect des cheveux naturels, il séduit une clientèle très large, hein, des cheveux crépus aux cheveux fines de type européen. Aujourd'hui, ce guide fait le point sur son fonctionnement, sa durée de vie et les bonnes pratiques.

pratique d'entretien. Qu'est-ce qu'un tissage cheveux? Le tissage consiste à tresser les cheveux naturels près de la cuir chevelue, souvent en cornrow, puis à coudre ou fixer des mèches d'extension directement sur les tresses à l'aide d'un fil spécial ou d'une base. Et contrairement aux extensions ou aux bandes adhésives, aucune colle ni chaleur n'est appliquée directement sur la fibre capillaire, ce qui en fait une des techniques les plus respectueuses des cheveux naturels. Bien réalisé, hein, le tissage peut même servir de coiffure protectrice à l'abri des frottements et des agressions extérieures. On a quand même plusieurs techniques. On a un tissage collage temporaire utilisant un adhésif fixé, les mèches à la racine. Pour un look duré ou court, long, selon votre choix, on a ce qu'on appelle l'infusion. Ça veut dire tressage, liaison. Les cheveux sont tressés, puis les mèches d'extension y sont liées. Cette méthode dure de 2 à 5 mois. On a le tissage cousu plus classique, un petit peu plus récent celle-là. Les mèches sont cousues directement sur les tresses de la base. La technique la plus répandue dans presque tous les salons du monde. Alors, combien de temps garde-t-on un tissage? C'est la question la plus fréquente des utilisatrices. Les recommandations professionnelles convergent globalement autour d'une fourchette de 6 à 8 semaines. Mais désormais, avec tous les soins qu'on a, et les tissages peuvent être lavés directement avec les cheveux tressés et séchés et par la suite recommencer. Et là, les experts le basent de 1 à 5 mois pour préserver certaines cures chevelues, la repousse naturelle des cheveux, ayant tendance à détendre les tresses de base avant le temps. Mais quand même, plusieurs mois, jusqu'à voir même un an, certaines mèches hautes de gamme peuvent durer. Là, on parle de la qualité, hein? Qualité du tissage. Donc, on peut pas mettre l'IN 2-3 fois même. Et les tissages, ce qui est très intéressant, si on prend bien soin avec crème, huile nécessaire, et ben, c'est un super tissage qui est pour rester très naturel. Entretien rigoureux. Lavez régulièrement le tissage comme des cheveux naturels avec un shampoing après shampoing adapté. Hydratez le cuir chevelu et les tresses de base pour éviter les démangeaisons et la chasseresse. Il va falloir mettre bien de l'huile de temps en temps pour se faire un bon petit masse d'huile, disons, 1 à 2 fois par jour. Protégez la nuit avec un bonnet ou en tête d'oreiller en satin pour limiter les frottements. Surveillez les signes d'usure, c'est-à-dire frisottis, excessif sécheresse, stress détendu ou encore casse des cheveux. Alors là, on prend bien soin. Si vous appliquez toutes ces méthodes, dites-vous que vous allez être heureuse, hein? Surtout pour un petit qui se compte un petit peu relax, pas trop un CV. Alors là, vous allez être quand même content. Qui peut porter un tissage maintenant? Tout le monde peut porter des tissages. Mais faut le voir avec votre coiffeur, car tous les types de cheveux sont adaptés, crépus, bouclés, onduleux, lisses, bref, tout type de cheveux. Pour conclure, le tissage cheveux demeure une valeur sûre parmi les techniques d'extension appréciées pour sa polyvalence, sa durabilité et son respect de la fibre capillaire naturelle pour un résultat optimal et une chevelure saine sur le long terme. De faire réaliser la pose par un professionnel qualifié, de respecter une durée de port raisonnable et d'adopter une routine d'entretien adaptée. Et le tour sera joué. C'était notre rubrique cheveux pour aujourd'hui.

Et ce morceau avant de Yannick Noah, NDR, laisser tomber, justement, donne-nous la force, le courage d'avancer. Dernière rubrique pour aujourd'hui, c'est rubrique pour maquillage. Alors, c'est vrai, il fait froid du temps en temps, une fois nous lever grand matin, bien soleil, avec un gros frisson, une fois nous lever grand matin, avec cela pluie, ce du vent. Alors, les dames, comment s'adapter? Maquillage par temps froid? Les pires erreurs à ne surtout pas commettre. Avec le vent glacial, l'humidité et les températures basses, il est crucial d'adopter sa routine beauté pour éviter les mauvaises surprises. Malheureusement, certaines erreurs courantes peuvent compromettre l'apparence du maquillage et l'endommager la peau. Alors, on a dit ensemble qui va nous tirer, qui nous fait, qui nous capable d'éviter, hein, pour qui nous rester avec un super maquillage tout au long de la journée. L'une des erreurs les plus fréquentes en hiver, c'est de négliger l'hydratation de la peau avant d'appliquer du maquillage. Nous entendons, ce n'est qu'à prendre maquillage, mais on ne vise

âge, alors qu'il nous la paye en cours sec. Alors hydrate bien avec une crème ou encore avec un petit peu d'eau et nous laisse sec un petit guide. Et là, nous commençons avec nos crèmes hydratantes riches, de préférence à base d'ingrédients nourrissants comme le beurre de karité, comme je vous l'ai dit la semaine dernière. L'hydratation est la clé pour un maquillage qui dure et qui reste frais tout au long de la journée. Quand il fait froid, la peau a tendance à être plus sensible et réactif. Si tu ne l'appliques pas, ton maquillage risque de ne pas tenir et de s'estomper ou de marquer des rides ou encore des imperfections. Il nous trouve ça bien souvent, n'est-ce pas? Alors, quelques astuces. Choisis un primer hydratant ou protecteur spécialement formulé pour les conditions climatiques froides. Si tu nous connais qui des fois nous sortir dans les hauts faire frais, qu'on arrive en ville faire bien chaud, alors pour ne pas agresser la peau, choisissez bien votre primer. Et puis, très souvent, nous ignorons la lèvre, comme on expliquait toute la semaine dernière. Les lèvres sont très souvent les premières victimes du froid. Elles peuvent rapidement devenir sèches, gercées ou douloureuses. Alors, l'application d'un baume lit important. Alors, applique bien ce baume. Choisir une formule hydratante et pense à exfolier doucement les lèvres de temps en temps. Et puis pendant l'hiver, pas applique ban le maquillage trop lourd. Les produits trop lourds autour des yeux comme les fards à paupières crémeux ou encore les eyeliner trop épais peuvent s'estomper ou encore s'accumuler dans les plis des paupières ou même couler sous effet de l'humidité ou de la condensation. Alors astuce, préfère des fards à paupières poudreuses ou des crayons longue tenue spécialement conçus pour résister aux conditions climatiques. Utilisez un primer pour les yeux afin de garantir la tenue du maquillage. Un petit maquillage très doux et optez plus pour les lèvres et l'ensemble. Pourquoi pas un maquillage très frais, très léger. Et justement, pour des teintes plus frais et lumineuses sur les joues et les lèvres, comme des roses doux, de corail ou de rouge chaude, pour garder une touche de couleur tout en apportant de la fraîcheur à votre visage, n'oubliez pas de garder votre sourire. Voilà ce qui va éblouir votre journée. C'était la rubrique pour aujourd'hui, rubrique beauté.

Chaque semaine, nous pouvons offrir suite à une rubrique surprise. Et aujourd'hui, pour nos rubriques surprises, c'est bien sûr sport pour vous les dames. Aujourd'hui, on va voir comment faire pour améliorer votre quotidien, comment faire pour donner un petit peu plus de courage, redonner de la motivation qu'il faut, puisque j'ai spoté ce qui sport est de ban plus grand guide pour l'épanouissement de la femme. Alors, dans un monde où le bien-être et la santé sont devenus des priorités essentielles, Banbanam, faut bien choisir le sport qui est capable de faire toute la différence, surtout pour les dames qui, à chaque fois, se n'aiment ce qu'ils peuvent faire, si ce n'est pas le repassage, le ménage, les enfants, ou encore s'occuper de la maison, mais trouver une nouvelle activité physique. Et vous le méritez, que ce soit pour se détendre, pour rester en forme ou développer une nouvelle compétence, le choix d'un sport adapté est primordial. À partir d'aujourd'hui, chaque madame Roden Sport, qu'il dit content. Il est capable de la mosse, il est capable c'était un objectif pour à chaque fois faire un petit exercice même à la maison. Bon, ou quoi pour compter galoper, pourquoi pas le trail, ou capable opter pour ben sport en groupe. Tout ça pour permettre de commencer une confiance. En effet, un sport bien choisi peut non seulement fournir un excellent moyen de découverte, mais également de sociabilité, mais aussi

renforce la confiance en soi et le sentiment d'accomplissement. Il est donc crucial de prendre en compte différents facteurs comme le niveau de compétence, les préférences personnelles et même les bénéfices spécifiques que chaque sport peut offrir. Alors aujourd'hui, on vise quand même l'accessibilité pour les dames. Faire du sport présente de nombreux avantages pour vous les dames, en particulier pour les débutants, que ce soit pour améliorer votre physique, votre santé mentale ou encore les liens sociaux. Le sport est un excellent moyen d'améliorer la qualité de vie. Peu importe qui sport qui on choisit, qu'il n'est jamais trop tard. Faire haine la dent qui au content, si tout le temps content pour faire volleyball, pourquoi pas. Commence par un petit mouvement, un petit mouvement d'adaptation. Alors tout d'abord, l'avantage pour la santé physique. Pratiquer ce sport, les dames, maintient un poids santé qui est de prévenir diverses maladies. L'activité physique régulière aide à renforcer le système cardiovasculaire, améliore la force musculaire et contribue à la souplesse du corps. En plus, cela libère les endorphines, connues sous le nom de hormones du bonheur, qui aident à réduire le stress, mais surtout à améliorer l'humeur. Et puis, bien fait pour la santé mentale. Sur le plan mental, le sport offre un espace pour se déconnecter des préoccupations quotidiennes. Cela favorise la concentration et aide à développer des compétences telles que la détermination et la résilience. Pour beaucoup de femmes, le sport devient quand même un exutoire émotionnel qui permet d'évacuer les tensions, mais surtout améliore la confiance, c'est sûr. Lorsqu'une femme débute dans le domaine du sport, plusieurs critères sont considérés. Alors, faire-les pour le plaisir, faire ou la morse pour le plaisir, ou quand on âgé, faire la nage, ou par contre, un sport intense, pourquoi pas opter pour le yoga. D'ailleurs, le yoga qui est parfait pour celles qui désirent allier relaxation et fitness. Cette pratique améliore la flexibilité, la force et aide à gérer le stress. Les dames, vous allez quand même retrouver votre sérénité d'antan. Et puis, on a la danse qui est une manière ludique de se dépenser. Danser, ça même que tout, quand même, la musique ou danser, ou laisser transpirer bien et on commence à faire un déti cardio, le tout accompagné avec un coach, bien sûr. Et puis, on a la marche, on a le pilates qui est un excellent moyen de renforcer les muscles profonds et d'améliorer la posture. Et puis, course à pied, pourquoi pas? On a également le football, natation, bref, juste pour vous dire que bien choisir votre sport, les sports sont idéaux pour les dames qui mettent en valeur les bienfaits de l'activité physique. En général, que ce soit fitness, natation, yoga ou encore d'autres sports équipes qu'on a mentionnés un peu plus tôt, chaque sport offre des avantages uniques, les dames, tels que le développement de confiance. Et là, pour prendre confiance en vous-même, même si elles ont fait sport ou regain confiance en vous-même, Eudia, quelque chose va changer. Alors, commencez par là. Quelque chose va changer, même un petit pas par jour, ou sort là, ou aller voir que de la boutique, ou retourner, après, ou pousser un petit peu plus loin, ou descendre un peu plus en bas d'un village, ou aussi, ou remonter, ou vous trouvez que ça pouvait être tellement une bonne routine, qui ou même ou pas pourra nous compte. Alors, on se lance dans cette nouvelle aventure, les dames? Oui, on commence ensemble. Et pas demain, maintenant, aujourd'hui. Très bon vendredi. Et c'est également ici que mon point congé des autres pour cette émission. Merci. Et mon retour vous êtes demain pour les autres bonnes émissions. Merci.

Bon après-midi à tous, c'est avec plaisir qu'Imo me retrouve en ça vendredi là pour nous l'émission Grand Format. Un grand format que nous traite de sujets d'actualité et où certainement inattendu. Alors, nouvelle sportive, actualité sportive, côté énorme, deux jeunes qui pulvérisent alors un record lors des championnats nationaux U16 qui tiennent à l'île Maurice la semaine dernière. Team Explosive Athletics réalise une performance remarquable lors de sa banne championnat. Alors, deux athlètes pour un total de 4 médailles et 3 records nationaux. Robin Tristan Agathe, il décroche 2 titres champion national, médaille d'or lancée de marteau et aussi médaille d'or lancée du disque. De ce côté, Nora Volbert remporte 2 médailles aussi, médaille d'or au lancer du marteau et médaille d'or lancée du disque. Donc, 3 nouveaux records nationaux. Robin Tristan Agathe, alors lancé de marteau avec 62 mètres 22, Nora Volbert, marteau 46 mètres 94 et Tristan Agathe,

lancer du disque N kilo 25 pour l'Olin Lance 43,89 m. Et ces deux athlètes-là, ils être désignés meilleur athlète U16 dans ban épreuve lancée. Nora Volbert, meilleure athlète féminine de lancée. Et que Robin Tristan Agathe, meilleur athlète masculin de lancée. Une immense fierté pour eux. Parents, une immense fierté pour Rodrigue et surtout une immense fierté pour notre entraîneur. Pour ceux qui arrivent là, il y a un coach très sérieux et qui est derrière nous. Aujourd'hui, nous allons faire le portrait de Fabio Ramsamy. Fabio Ramsamy qui entraîne sa bande jeune depuis bien longtemps et aujourd'hui, ben résultat. Lila. Surtout, restez branchés, c'est Christelle au micro pour vous accompagner dans votre grand format de cet après-midi. Dans l'écoute, un premier morceau et tout juste après, mon invité dans l'écoute, interview qui nous fera avec Fabio Ramsamy et bien sûr l'entraîneur derrière sa victoire de Sabane Jeune qui nous fera une remarquable performance lors des championnats U16 à Maurice la semaine dernière.

0: Aujourd'hui, dans nos émissions, nous vous mettons à l'honneur un entraîneur qui est bien assidu, bien essayé dans ce travail et que ce ban, nous a dit, ce ban élèves, il pulvérise ban record national lors de ban dernier championnat U16 qui tient à l'île Maurice. Et qu'aujourd'hui, nous avons le plaisir de donner M. Fabio Ramsamy la parole pour lui causer un peu leur lit en tant qu'entraîneur depuis quand l'île débutait et qui travaille maintenant. Derrière, pour qui sa bande jeune-là, Zordi, ce qui n'arrive, l'arc de l'été. Monsieur Ramsamy, bon après-midi.
1: Bon après-midi, Christophe.
0: Alors, voilà, comment tu peux dire, ou ban protégé, hein, ou ban jeune, il pulvérise la semaine dernière, ban record national, ban record quand même qui date depuis plusieurs années. Nous causons le ouf, depuis quand on fait sport et surtout, ou un spécialiste du lancer, depuis quand on commence là-dedans?
1: Eh bien, on commence le sport depuis l'école primaire. J'ai à l'école primaire, m'occuper, content du monde qui dit à galoper. Parce que pas, je connais qui est lancé. Et tout du monde, là, qui fait, mon idée dans le langage, long parcours. Donc, m'occuper à galoper pour l'école. Monsieur, on représente l'école quand la fiche corail dans, inter-école primaire. Parce que c'est une première compétition. Et puis, ensuite, on est au collège. Et mon père, mon alvé le sprint, pour me représenter au dans l'équipe relais. Et puis, un petit peu plus tard, avec l'âge de 6 ans, là, je me consacre totalement au lancer du javelot. Et par la suite, je suis champion national, à l'école même nationale. Et voilà un petit peu comment commencer ce sport. Là, après, en 2016, c'est la dernière fois que je suis en compétition. Mais en 2014, déjà, moi, tu commences en train de handicapé, notamment bouger la couleur. Voilà, tu fais comment débuter. Et officiellement, comme on arrête ma carrière net en 2016, là, on met mon à fond dans le coaching.
0: D'accord, alors là où les élèves nous besoin dire une pulvérise un record national, alors aussi ou un record national, comment on dit?
1: Toujours un record national. Il a été depuis 2005.
0: Ah, ok, super. Ça veut dire 2005. Là, est-ce que vous pensez que un jeune athlète qui vous a entraîné pour qu'à pas 20 jours, casse un record qui vous a entraîné à une faire depuis 2005, M. Ramsamy?
1: En fait, le but, c'est ça. En fait, quand un record n'est pas battu, en d'autres mots, ça veut dire que le sport n'est pas évolué. Mais plus l'avenir qui peut dire, parce que jusqu'à l'heure, on ne peut pas trouver vraiment la tête qui est vraiment sérieux, parce que le javelot, c'est une épreuve qui est assez demanding. Mais c'est le seul qui m'a gardé, qui est pour là, qui a été battu.
0: Et à l'époque, quand où tu peux faire le sport, est-ce qu'il nous capable de dire qu'il y a un changement, une transformation, une amélioration dans l'entraînement, l'équipement et que façon même qu'ils sont entraînés de nos jours?
1: Je les prends étape par étape. Alors, à l'époque, quand j'ai la population rodriguez, dans l'âme, je suis beaucoup plus sportif que mes enfants et je suis dans une qualité beaucoup plus innée. Et peut-être pas dans l'activité que tu peux pratiquer, ça y est, à tes animaux, sur mon travail manuel, physique. Donc aujourd'hui, nous trouvons de plus en moins, nous trouvons cette même qualité-là aujourd'hui. Nous trouvons moins d'enfants qui sont intéressés avec le sport et que nous bien difficile pour nous avoir un talent au départ, nous travaillons beaucoup. Et par rapport à

0: Fan de l'équipement, du côté Rodrigue, franchement, et l'autorité, pas de faire beaucoup d'amélioration, donc c'est malheureux. Et par contre, l'avantage qu'on a aujourd'hui, c'est que l'information est accessible. Et aujourd'hui, on a plus d'ouverture avec les urbains collègues pour nous capables d'apprendre. Donc, le sport est scientifique, le sport il bouge vite et le niveau m'a augmenté très vite. Et si vous pas keep in touch et au bout derrière, donc par exemple, juste pour comprendre, à l'époque, quand moi tu participes au championnat d'Afrique pour l'île Maurice, et Maurice, c'est un des 20 pays qui te lie dans l'Afrique. Mais aujourd'hui, c'est très difficile, un pays qui mue, tu peux battre aujourd'hui de bien devant nous. Donc, de ce côté-là, on pensait un petit peu qu'on aurait un peu retard à rattraper. Et, mais ben, la méthode d'entraînement lui-même est bien évoluée parce que c'est science et que le commandant africain fait faire avant et nous fait prévenir différemment pour nous garder un progrès.
1: Et à l'époque, Monsieur Fabio Ramsamy, est-ce qui m'a entraîné, qui s'en a une là, une poussou pour arriver que tu étais ordi?
0: Plutôt un peu de moi. Pas qui sont l'entraîneur pour moi, non, parce que, et, on va dire, c'est plutôt dans moi-même. Moi, j'ai envie, comment on va dire, arriver. Parce que tu m'as un athlète qui vient entraîner à l'époque, je suis entraîné pour un but. Et après, dans mon cas, il y a une passe avec Daniel André, Azéal Baptiste. Et puis, maintenant, j'ai Maurice, peut-être même Alexandre Nelski. Donc, j'ai ça trois du maintenant. Et c'est moi, après, même beaucoup. J'ai été bouquiné, cherché. Et comme on dit, ouais, à l'époque, l'information, c'est un peu difficile. Donc, pour gagner l'information, il fallait cliquer dans le livre. Ça cliquer là, on vit pas sur ce livre-là, ou on vit ou bien sur l'information là. Et là, comme ça, nous avançons. Donc, un truc comme ça, qui nous découvre le sport. Et après, il y a un monsieur qui reste avec moi, il a dit, un de mes collègues entraîneurs, monsieur Moreno Espéril. Alors, moi, je ne me connais comme entraîneur au départ, moi, je me connais comme quelqu'un qui, tous les après-midi, tu peux participer à galoper, comme on dit. Donc, ça, c'est le même langage que j'utilise. Pas quitter le sport, j'ai à galoper. Et souvent, tu participes à galoper, et une fois, quand il invite mon côté, on trouve beaucoup, beaucoup de médailles qui accrochées. Voici, c'est un premier déclic. C'est moi, oui, c'est le sport. Je me dis un jour, et je me dis beaucoup de médailles accrochées au mieux. Donc voilà un petit peu pour vraiment côté le défi pour l'espoir LinkedIn.
1: Et là, Monsieur Fabio Ramsamy, il a deux jeunes athlètes qui pulvérisent un record national la semaine dernière. Dis-nous qui est le facteur principal qui nous capable de dire qui nous permet à ces athlètes-là atteindre un tel niveau.
0: Moi, on pourrait dire, nous avons un système qui est bien établi en place. Et c'est-à-dire que depuis que nous sommes dans le coaching, nous faisons beaucoup de recherches, nous essayons d'identifier les faiblesses qui nous donnent, les méthodes qui nous ont servi, qui sont un petit peu archaïques, qui nous ont changé. Bien sûr, nous prenons un peu de temps pour nous mettre le système en place. Et aujourd'hui, le système donne moi raison que cette année-ci, parce que pas seulement ça des jeunes là, puisqu'il y en a d'autres au javelot encore qui ont gagné une médaille d'Angola et qui ont un record national, c'est-à-dire que c'est quatre records nationaux cette année-ci. Et ce n'est aucun secret. Le secret, c'est qu'ils ne m'ont pas mis en main pour écouter aucun athlète talentueux, ben, athlète moyen. Mais ce qui fait la différence, c'est la discipline, ce qui m'a mis en train de vous expliquer. Et après, deuxièmement, c'est comment dire, l'ordre consistency, c'est-à-dire les enfants qui viennent régulièrement, qui ne pas rater l'entraînement, qui suivent le plan que l'entraîneur met en place. Donc, ça, c'est le deuxième facteur. Et troisième facteur, bien sûr, c'est la compréhension et la confiance des parents. Des parents qui veillent, qui comprennent, qui travaillent au bureau de terre avec les enfants. Et quatrième point, c'est. Bah, la tête là, je vais te dire, tu vas programmer.

0: le programme et ça la suite des résultats mathématiques.
1: Et un point que vous mentionnez, c'est le soutien de bande parents. Est-ce que ça soutient là de bande parents qui peut faire sport, est bien important pour la réussite de sa bande jeune là, M. Ramsamy?
0: Définitivement, et un athlète, il passe par beaucoup de phases, ok, il y en a une phase physique, il est fatigué à l'entraînement, mais il y en a aussi une phase psychologique. Alors, tout autour de lui, il y a un soutien, une équipe qui supporte lui tout au long de ce parcours et son ambition. Et pas lui soutenir lui, mais recadrer lui aussi, parce que, problème qu'il gagne aujourd'hui en 2026, c'est que beaucoup de parents pensaient que si l'enfant il fait le sport, il va pour réussir dans la vie, etc. Et beaucoup de parents ne parlent pas de l'enfant il fait le sport, ou bien de ne pas faire le sport là assidûment, et que les gens ne pas gagner le résultat. Mais il n'est pas vrai, parce que moi-même, un éducateur, moi-même, je passe dans le milieu, il y a beaucoup de collègues qui moi passe dans le milieu. C'est juste un sérieux, une compréhension, un management de nous les temps. Et que, bien sûr, mes parents, là, derrière, pour recadrer mes enfants, parfois, si je n'ai pas des crâches de fils, de cahiers, et ramener ça à l'autre. Et si parfois nous disons à nos parents aussi, par exemple, pour amener à l'entraînement, pour prendre un etc., c'est dans les premières années qu'ils ont besoin d'entraînement. Après plus tard, ça va, ben là, c'est comme ça, vous débrouillez pas de même. Mais définitivement, la pour nos parents, ils contribuent grandement au succès d'un athlète.
1: Et ces trois athlètes qui ont mentionné qu'ils ont fait une jolie performance, depuis combien de temps on entraîne ces jeunes là?
0: Alors, ça aussi, c'est un des bons critères qui m'ont identifié et que mon principe d'autorité, si nous avons envie de gagner la tête dans le futur, c'est ça. Et ce mal à tête-là, nous commençons à être très jeune. Ça, c'est l'avantage, c'est la différence avec les autres bons athlètes. Alors, Alonie Miklen, nous commençons à moi à 9 ans et Nora, nous commençons avec moi à 11 ans et Robert à 11 ans. Donc, quand on commence à bouner, c'est facile pour nous appliquer une bonne base technique. Mais quand l'enfant il est un peu âgé, c'est difficile là, pour nous appliquer une bonne base technique.
1: Et est-ce qu'il y a un programme d'entraînement spécifique qui vous met en place pour les jeunes qui entraînent avec vous?
0: L'entraînement, il est individualisé. L'entraînement, ce n'est pas une recette de cuisine ou bien une plan magique qui vous prend à appliquer avec tout le monde. Donc l'entraîneur, il vient dans l'œil, il est capable de trouver dans quelle direction sa tête là, il est capable d'aller ou il peut plus bon, il va une faiblesse énorme, il va une point fort, il va une qualité. Donc comment pas adapter l'entraînement, comment vous modifier l'entraînement par rapport avec l'athlète.
1: Et qu'aussi, alors, c'est une bande jeune, adolescent, nous besoin dire, et que nous tout connaît quand nous pialons une compétition, et un genre de pression, de stress, et ou en tant qu'entraîneur, qui ou à l'exode lors de bande compétition, comment ou exode gère ce stress-là avant cette bande compétition?
0: Et très bonne question, parce que la vie même, dans la rencontre de tous les jours, peu importe, à un stade de la vie, nous appeler à faire face à une pression ou une tension. Donc, c'est ça la vie. Si tu es dans la tension, tu es dans la pression, tu es dans la vie. Alors, nous faisons directement à l'entraînement. C'est la façon que moi, mon coach, et donc, nous coach d'une façon méthodique, une façon que nous devons discipliner. Donc, ce n'est pas particulier à l'entraînement. Si à l'entraînement, par exemple, nous décontracter, ne pas suivre, quand nous sommes sérieux, ne pas sérieux. Et bien sûr, quand nous parlons de la compétition, difficilement, qui nous est capable de performer. Il n'y a pas rien de musicien, avant qu'il y ait Gilo en scène, il y a pratique, c'est qu'il n'y a pas joué sur la scène. Donc, c'est comme ça qu'il nous contrait,

0: malnutrition. Tout se fait, tout se pratique à l'entraînement elle-même.
1: Et malgré que Zetin, alors Kazenrico national, ou en tant qu'entraîneur, qui aspect qui trouve Zetin quand même encore énorme pour améliorer?
0: Oui, parce que donc on a beaucoup amélioré, parce que là, nous avons un niveau africain, qui est assez un bon niveau aujourd'hui. Et vous êtes là, bien sûr, on a beaucoup un aspect technique amélioré, vous avez beaucoup grandi, le physique, le travail, peut-être la force. Et toute chose, il prend le temps, toute chose dans le temps. Et comme on aurait dit, nous travaillons avec un athlète par rapport à ses spécificités et ses demandes. Et aussi, nous avons beaucoup de patience pour nous faire une petite chose dans sur les temps, pas avant sur les temps. Donc, c'est ça, ben, la fait qui me trouve ben, là à commenter. Et bien sûr, par exemple, Wim parle sur pression de l'athlète, mais ça, c'est mon traité de frottement, on peut dire. Par exemple, l'athlète qui s'est là, il y a une seule compétition par année par manque de budget et de moyens. Je ne suis pas capable de produire régulièrement avec une compétition nationale. Ça, c'est une autre façon que là, nous apprenons que j'ai pression. Et je trouve que c'est trop de guerre. Malgré que j'ai un tel déplacement, un manque de moyens, je fais très, très, très bien. Et sur ce point-là, je dis chapeau.
1: Et ou qui sur le terrain hein, ou à l'entraînement bien souvent quand on entraîne ban jeune, est-ce qui vous trouvez qui ban jeune est intéressé avec le sport de plus en plus ou soit un petit peu moins qu'avant?
0: Je vous dirais beaucoup moins qu'avant. Je vous dirais beaucoup moins qu'avant parce qu'aujourd'hui avec le changement de société et donc, maintenant, les autres divertissements, on dit portables, numériques, ou bien certaines, les choses particulières qui me viennent normales dans les cultures maintenant, nous avons recueilli 4, 5, 6 sessions, et pas nécessairement vraiment nécessaire, mais certaines parents pensaient qu'il est nécessaire. Et donc, maintenant, mon athlète qui nous perdit, je suis capable, je suis capable, mais je suis dévié vers un facteur qui m'a mentionné.
1: Et nous avons un jeune athlète qui fait très très bien, nous avons besoin de dire, ça a été dernier l'année, et il a beaucoup de records, beaucoup de jolies performances. Est-ce qu'il ou en tant qu'athlète, vous pensez que ça a une success story, nous avons besoin de cette performance-là, il est capable d'inspirer les autres jeunes, par exemple, pour pratiquer l'athlétisme?
0: Oui, définitivement. Définitivement, vous pensez que ça lui peut inspirer les autres, peut-être. Et quand je dis ça, à travers les réseaux sociaux, Facebook ou Instagram ou TikTok, et le cas, mais pourquoi pas moi? Et peut-être que tu as une qualité dans le jeu qui peut dormir. Et c'est l'occasion pour eux qui essayer. Donc, si on reviguait tout le temps dans ce sport, et à l'époque, on reviguait toujours faux. Mais seulement si on a un talent, si on ne fait pas une valeur, le talent n'a pas pour. Il n'a aucune valeur. Il faut dire qu'il y a une valeur, il y a une crédibilité.
1: Et nous type cause un petit peu avant l'importance qui ban parents de jouer et donc alors la réussite de ban jeune existemment sa ban jeune qui fait que faire sa ban record là est-ce que tu es capable de nous un petit peu qui rôle de ban parents in jouer alors Robin nous connaît qui est aussi sur le frère et qui fait aussi bien et quel est le rôle de bande parents et de jouer dans sa réussite là?
0: C'est-à-dire, alors, il y a Romain, il y a Thibault, il y a Nora, il y a Nelly. Alors, et bande parents, dès le commencement, régulièrement, je prends bande nouvelle, je t'approche l'entraîneur, je me demande comment l'entraînement peut passer, et de temps en temps, je manque de présence. C'est pour la première compétition.

situation pour, comme si, d'un enfant ait une confiance. Et voilà un petit peu, bonne parole, toujours derrière les enfants et supporter les enfants. Hein. Donc, vous pensez, c'est un niveau facteur clé qui aussi.

0: international.
1: Au niveau national, bien sûr, nous étions Batman Manrico qui t'en pourrait être battu. Il y a un meilleur Manrico qui nous disait, non. Et que surtout pour l'année prochaine, nous but, c'est les championnats d'Afrique U18-U20. Et nous essayons de qualifier pour le championnat d'Afrique et qu'il faut faire en Algérie. Donc, désormais, vous pensez, nous voulons être un petit peu plus vers l'Afrique. Au lieu qu'il y ait du CRM Maurice et que le sang indien. Donc, comme on dit au commencement de cette interview-là, le sport est très dynamique, le niveau du sport, il avance très vite. Et c'est mal frottement comme ça qu'il faut permettre nous d'avancer quand il y a mal frottement un petit peu de haut niveau. Là, il nous remet nous en question. Et que là, comme ça, nous améliorons.
0: D'accord. Et alors, avant-dernière question, M. Fabio Ramsamy, qui est le plus grand fierté en tant qu'entraîneur?
1: Fierté, il y en a beaucoup, beaucoup. Mais comme si, moi je suis un lanceur, et que quand moi je suis entraîneur, moi j'ai envie que mon lanceur Rodriguez surtout, et de démontrer notre capacité au niveau de la République. Et alors, maintenant, quelques-uns aux capacités. Alors, mon premier, c'était avec Bougie Lafleur, qui est une championne du monde paralympique F20. Maintenant, Jade Catherine, qui est dans le Youth Commonwealth Games. Maintenant, Michael Julian, qui est dans le championnat d'Afrique junior. Et maintenant, Némi Claire, qui est dans le jeu d'Afrique jeune, qui est une médaillée d'argent. Et maintenant, Chanel, lui, qui me fait Maurice Réunion. Thibaut Agathe, qui me fait champion national junior, champion national senior dans la même année. Et aussi, qui me représente Maurice dans la compétition Maurice Réunion. Donc, et bien sûr, la toute dernière, Nora, et qui, après presque 2 ans, et Menzoli Rico. Donc, voilà quelques nouvelles la loi qui m'est prouvée. Mais la priorité des priorités, c'est montrer que Rodriguez, c'est un lanceur qui dominait le plan national.
0: Et pour nous conclure, M. Fabio Ramsamy, quel message je t'ai envie d'adresser à un jeune sportif qui, je te cite, était dans le rêve de Alonso Casenrico et que allo suivre trace à ban champion là.
1: Alors quand on a un rêve ou bien foncer. Foncer ça veut dire n'est assurer rêver. Ou bien un plan de travail bien établi, ou bien mouiller les maillots, comme on dit en français. C'est-à-dire qu'on dit mouiller les maillots, faire ce qu'il veut bien faire. C'est-à-dire parfois il n'est pas nécessairement plus facile. Mais quand le réconfort vous venez, il vous vient doux. Et chaque développement, chaque parcours, chaque athlète est différent. Donc peut-être là, il n'est pas encore où le temps. Peut-être ça l'année là, vous pouvez faire écho. Dans 2 ans, vous pouvez vous faire écho. Et peut-être dans 4 ans, 5 ans, vous pouvez faire un autre plus gros écho. Donc vous avez beaucoup, surtout beaucoup de patience, beaucoup de discipline, beaucoup de volonté et un esprit de travail, un travail assidu, acharné. Donc, à cheval, le tout bon affaire. Donc, les résultats, les pouvins. Donc, comme on pourrait dire, samedi, c'est cette saison. Donc, nous n'êtes pas découragés, nous êtes toujours persévérés. Et si vous faites au travail bien, tôt ou tard, vous pouvez être récompensé, ça c'est sûr.
0: Alors voilà, nous terminons. Alors, ça, joli message. Sac d'immun, il y a cette saison pour lui briller. Surtout, consigne, faire des efforts, tout bon athlète. Et que nous sommes qui, je suis pour briller, je suis champion. En tout cas, M. Fabio Ramsamy, je vous dis merci. On a connu sa interview là cet après-midi. Surtout, continue, faire un champion, continue, produire un champion. Et que continue avec le sérieux qui est appliqué dans l'entraînement, qui est un jeune qui ont entraîné et

0: ce bon jeune qui fait le sport, je te brille, je t'amène l'île Rodrigue, bien haute.
1: Merci beaucoup, Christophe.
0: Et voilà, l'entraîneur derrière sa deux jeunes qui réalisent un exploit lors des championnats U16 la semaine dernière à Maurice. Zordi nous a découvert le portrait de Fabio Ramsamy. 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

Alors voilà, le grand format prend fin ici pour aujourd'hui. Merci de toutes vos écoutes. Merci à M. Fabio Ramsamy qui partage avec nous comment qui ben travail il fait pour que ce jeune là réalise ben exploit qu'il a fait durant le championnat U16 à Maurice et qu'aussi ben les autres jeunes dans ben les autres compétitions et nous aussi qu'ils ne parlent encore plus loin. Nous souhaitons

le meilleur. Merci de toute votre écoute et que bonne suite de programmation sur les ondes de la MBC Rodrigue FM. Suivez dans quelques instants le journal de 18h.

0: Finarive, 6h tantôt, le Rodrigue FM, en ce vendredi, les 7 août 2026. Là, Madame Missier, bonsoir. Finarive, là, pour nos grands journaux en créole, 6h à soir. 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Bonsoir, Mario.
1: Merci, Christelle. Bonsoir aussi.
0: Nous démarrer avec Bantit.
1: 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Lancement officiel Road IT Fair 2026, grand matin dans le département Saint-Louis, dans Rodrigues College, dans Port-Mathurin. 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
0: Vitesse connexion Internet dans Rodrigue doublée à compter d'aujourd'hui, d'après directeur général Moches Télécom, Vimal Gangadine. Ça l'annonce là, il fait aujourd'hui comme matin dans le département senior Rodrigue College, donc dans Port-Mathurin. 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
2: Connexion Internet pour désormais deux fois plus rapide dans Rodrigue. Décision qui fait suite à une complainte concernant l'interconnexion Internet d'après l'autorité concernée.
3: Aurore infini investi dans un bon réseau dans CapMoss. Donc nous travaillons ensemble, nous travaillons en équipe. Pour ce package, Zodi, 500 roupies là, ça veut dire prix reste pareil, mais nous pouvons doubler speed. 60 gigabytes là, ça si nous pouvons augmenter, nous faisons 8 fois. 500 gigabytes. Suite à ça, Zodi, c'est qu'ils sont capables avec spec, c'est qu'ils même ça dit monde qui comment dire l'IPP une connexion un petit peu plus bas, les sont capables de gagner un bon accès connectivité.
2: L'intelligence artificielle lui déjà fait partie du quotidien, mais le besoin qu'on serve de manière responsable et efficace, d'après commissaire TIC.
4: L'intelligence artificielle est déjà dans la vie de tous les jours. Il préoccupe davantage de l'espace et croyez-moi, dans quelques années, nous pas capable de chiffrer, mais dans quelques années, l'intelligence artificielle va occuper probablement plus de 80-85% de l'espace de vie au niveau de Rodrigue.
2: Pour chef commissaire François Grandcourt, technologie et l'intelligence artificielle, c'est un pilier essentiel du développement secteur de la santé dans Rodrigue.
5: Si nous avons un cas Rodrigue, par exemple, nous avons un neurosurgeon. Mais nous sommes capables de servir la technologie pour nous capables de mettre. Mais il est important aussi qu'il nous contrôle, nous sensibilise du monde sur l'utilisation. Mais moi, mon seul point, c'est que nous pouvons aller dans une direction, mais nous devons faire ça sans qu'il nous ait dit nous l'âme, sans qu'il nous ait dit sa l'âme Rodriguez qui est là.
2: Voilà, IT Fair 2026 pour dérouler aux 3 jours. 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
0: 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Robot Android Moches Telecom et l'imprimante 3D.

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1: Ben caméra sécurité, ben téléphone dernier cri, donc ben accessoire high-tech, c'est pour tout ben goût dans Rhode Island Fair. Ben visiteur est nombreux dans l'espoir pour réaliser ben bonnes affaires.
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5: C'est un robot Android contrôlé à travers une manette. Il a une commande qui nous donne et il fait cette fonction là. Donc, il donne la main, salut.
1: L'autre innovation technologique qui me met en avant de Rhode Island Fair, c'est l'imprimante 3D de la Motion Digital Promotion Agency. La machine lui permet de fabriquer un objet et une pièce en plastique grâce à une technologie impression en 3 dimensions.
6: Ça, l'appareil là, il imprime un objet en 3D. Ça veut dire que nous design un objet, n'importe quel objet qui nous pensait, nous design en 3D d'abord et ensuite nous lance production là en 3D. Nous avons fait beaucoup de pièces, un tas de choses qui nous avons fait en 3D, surtout dans le domaine d'éducation, dans le domaine healthcare.
1: Cinéma en plein air est également une bonne activité incontournable à Rhode Island Fair. Ben, amateur cinéma pour capable assister à 3 projections, ça vendredi là dans Belascar, samedi dans la ferme et dimanche dans Grande Montagne. Ben, séance pour commencer tous les soirs à partir 6h30.
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7: Mieux comprendre cette obligation concernant TVA en tant qu'un entrepreneur qui commercialise un produit taxable et qu'il y a des morts qui viennent suivre pour l'enregistrement. Informe vous de la pénalité applicable en cas de retard dépôt déclaration. 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
9: 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Le fait qu'il connaît non comply, il y a une pénalité à payer. 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Il est important qu'il nous mette à jour. 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
2: Le plan national plateforme commun syndical inadresse une lettre au président de la République Maurice afin pour exprimer sa vive opposition à un changement proposé dans Basic Retirement Pension. Il sollicite son intervention pour empêcher suppression pension universelle à 60 ans ainsi qu'un relèvement progressif à l'âge éligibilité à 65 ans à partir 2029. D'après plateforme là, sa banne mesure là remet en cause contrat social qui n'établit avec la population pénalise particulièrement travailleurs qui exercent un métier pénible et qui risque pour entraîner importantes conséquences sociales et économiques. Plateforme commun syndical demande également une rencontre urgente avec Sef l'État et qui invite l'ICH donc pour par accorde son assentiment au projet de loi afin qu'il y renvoie devant l'Assemblée nationale pour un nouvel examen. Chetan Baboulal, Front militant progressiste, nouveau leader de l'opposition, c'est ce qui indique donc un communiqué State House publié dans la soirée 6 août. Président de la République Daram Gokul, il procède donc à sa nomination en vertu de l'article 73 de la Constitution à la suite des missions du Légongar. Élu depuis circonscription numéro 10, Montagne Blanche, Grande Rivière Sud-Est et qu'avocat de formation, Chetan Baboulal assume ainsi sous une nouvelle responsabilité avec effet immédiat. Déo Aster des hommes parmi les maires grecs ininterpellés près Athènes. La justice grecque une place en détention provisoire. Savant le 17 août là, le maire d'Éen, la ville de la région de l'ouest d'Athènes, accusé l'irresponsable donc l'incendie de forêt qui ne détruit plus qu'une dizaine milliers d'hectares la semaine dernière. Outre l'élu, propriétaire d'Éen, la société installation électrique liée à un parc éolien dans la région qui ne touchait donc la justice signe également place en détention provisoire un entrepreneur mis en cause dans cet incendie-là. C'est qui la chaîne publique ERT News in indiqué. Je rappelle le titre pour nous référer au journal. Et puis aussi, pour un contrat pour un Seawater Reverse Osmosis 500 mètres cube par jour dans Caven Bouteille et que maintenant, ban unité 11 aux Anglais, Songe et que Pointe-Coton, c'est une décision conseil exécutif qui tisouène Zodi. Lancement officiel Road IT Fair 2026 grand matin dans le département Saint-Louis dans Rodrigues College dans Port-Mathurin. Directeur c'est plutôt CEO Mauritius Telecom il a annoncé qu'il vitesse connexion internet a pu doubler à partir d'aujourd'hui. Chef commissaire il souligne l'importance AI pour l'avenir Rodrigues excepté à la santé. Le plan national pension de retraite, la plateforme commun syndicale demande au président pour bloquer la réforme. Dehors suspecté, incendie involontaire donc, les maires en détention provisoire après Athènes. Voilà donc nous on a les points fin ici. Merci au fin suivi. Merci Stenio Prosper pour le support technique. Et dans un petit moment, nous vous retrouvons Christelle pour la suite de l'émission de Rodrigue FM. Je vous souhaite de tout passer une bonne soirée et un très bon week-end à tous.
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2: Alors voilà, merci à Mario Lisette qui nous a présenté le journal de 18h en ce vendredi. Pour tout de suite, les annonces et communiqués, on démarre avec de la vitesse. On nous prie tout d'abord d'annoncer le décès de M. Frédéric Vaillaveri. Décès de M. Frédéric Vaillaveri. Aussi connu sous le nom de Fred Marchand-Mine, il était âgé de 64 ans. Le convoi mortuaire sortira chez sa veuve Créola Vaillaveri à Songe, à la télé des funérailles. Vous seront communiqués ultérieurement. On nous prie d'annoncer aussi le décès de M. Jean-Ulrich Prudence. Décès de M. Jean-Ulrich Prudence, il était âgé de 57 ans. C'est un ex-habitant de Dormanuel, Corail Petite Butte. Le convoi mortuaire sortira chez son épouse Marie-Thérèse Chalène Prudence à Dormanuel, Corail Petite Butte. La date et l'heure des funérailles vous seront communiquées ultérieurement. La MBC s'associe à la douleur de ces deux familles endeuillées.
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2: 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Communiqué du Central Electricity Board, les abonnés de Tamarin, Rivière Cocoïle, Michel sont avisés que la fourniture d'énergie sera interrompue de 8h30 à 16h le samedi 8 août 2026 en raison des travaux qui sont effectués sur le réseau électrique à la fourniture. D'autre part, les abonnés de Montlubin, Sigang et Citronelle sont avisés que la fourniture d'énergie sera interrompue de 8h30 à 15h. La fourniture sera rétablie sans préavis à l'achèvement des travaux. Le CEB prit sa fidèle clientèle affectée par cette coupure de bien vouloir l'excuser pour tout inconvénient. Après ces quelques communiqués dans le guet ensemble, un nouvel lit encore.
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Et oui, la page météo, d'après ce communiqué de la météo pour Rodrigues à 16h30 ce vendredi 7 août 2026. Situation générale, des alizés modérés, perturbés circulent sur notre région. Prévision pour les prochaines 24 heures, un micro-vert à parfois nuageux. Cette nuit avec des pluies fines, la température minimale sera entre 20 et 22 degrés Celsius. De faibles pluies sont généralement attendues demain. La température maximale sera entre 25 et 27 degrés Celsius. Le vent soufflera du secteur est de 20 à 30 km/h avec des rafales de 60 km/h. Mer forte au-delà des récifs avec des houles du secteur est de l'ordre de 3 mètres. Les sorties en haute mer sont déconseillées. Concernant la pluviométrie durant les dernières 24 heures, Pointe-Canon a enregistré 0,1 mm de pluie, 2,1 mm enregistré à Pleine Corail. 0,4 mm de pluie enregistrée à Patate-Théophile. Marée haute à 18h55 et demain à 8h53. Marée basse demain à 2h16 et 14h40. Le lever du soleil demain matin est prévu pour 6h12. Voilà pour les nouvelles du temps selon la station météo. À Vacoa.

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1: Bonsoir, bonsoir à tout. Qui manière? Oui, c'est vrai, c'est correct, c'est sérieux, c'est une bien terminé. C'est la semaine là, on dit vendredi. Et oui, qui dit vendredi pour certains. Si. Alors, relax, hein, à ce soir-là, parce qu'il faut gagner un week-end, il n'y a pas de travail. Pour d'autres, non, il y en a mal des autres qui travaillent dans le week-end quand même. En tout cas, merci d'être là pour être à ce moment-là avec nous sur les ondes de la MBC Radio. Votre escale océan Indien, aujourd'hui escale aux Seychelles. Christelle au micro, Stéphane Prosper à la technique, super travail, bon courage. L'amour à l'envers avec Antoinette, venue des Mosses à l'émission là.

Sont qui est Lyon 18h à 40 minutes toujours à l'Urban 6 et à l'honneur jusqu'à 19h. Philippe, tout ça avec ce mot, ce sentiment.

Souffrance sur l'amour avec Elijah à 18h53 minutes. Ayan Kids et Katania qui vous ont écouté avec le morceau Conditions.

Et voilà, nous terminons nos escales, l'océan Indien aux Seychelles avec Janice Juliette. En tout cas, merci de tous de l'écoute. Surtout, restez branchés. Dans 2 à 3 minutes, nous l'émission 100% musique locale, la Kulanuzil.

Allez, voilà, rebonsoir à tous, mais sur que vous toujours correct. Je peux profiter de vendredi soir. Qu'on a nous il 100% musique locale jusqu'à 20h et nous démarrons avec.

Nous l'amour avec Sister Alda, 19h18. Et oui, toujours Manatis local, cette fois-ci nous continuons avec Noah Mitraillé.

Jenner qui s'est fait écouter avec ce morceau Bon Dieu vivant. Le film arrive 19h31. Momo H. DJ Wayne dans mon les bras.

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2: Nutizil avec le groupe No Shame, 19h48 minutes. Captain Hooligan, Palais Eut, chantant featuring avec la Nikita.

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1: 20h passées d'une minute. Bonsoir, bonsoir à tous. C'est allô, merci. Vous êtes là, branchés sur les ondes de la MBC Radio, pour nous passer ensemble jusqu'à 21h et nous passons à nous l'émission variété musicale. On espère que la soirée peut bien passer pour vous. Je salue tout le monde, qui fait travail et je souhaite tout bon courage. Si vous voulez célébrer l'événement, c'est l'anniversaire, je souhaite tout le meilleur. Très bonne fête, profite, sa zone prend naissance, surtout profite ou la soirée.

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1: My Girl avec O'Malley, 20h19 minutes. Tyke avec le titre N'y pense plus.
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Voilà, et nous termine l'émission ici. En tout cas, merci de tous de l'écoute, de fidélité à la MBC Rodrigue FM. Très bonne soirée à tous. Et moi, déjà, je souhaite de passer un très bon week-end. Merci de là, passe un moment-là avec nous sur les ondes de la MBC Rodrigue FM. Et aussi, je souhaite un très bon courage de Mandy Moon qui travaille. Merci à Seigneur Prosper pour ce support technique. Gros bisous.

Bonsoir à tous. Pour cette sélection, direction les dance floors ensoleillés avec un mix qui va du Afro Groove jusqu'au funk revisité en passant par la house, l'eurodance et même l'electro house des années 2010. 6 morceaux phares à vous proposer, 6 ambiances différentes, une seule ligne directrice, faire de votre vendredi soir une superbe soirée. Bienvenue à tous, c'est Arvin qui est avec vous pour le Beat Project jusqu'à 23h.

Walters, Criez-moi, disco club remix, un chanteur, producteur et DJ français basé à Marseille, connu pour son mélange d'électro et de folk acoustique à fortes influences afro-caribéennes. Merci d'écouter RM1, c'est Arvin avec vous. On est ensemble pour le Beat Project jusqu'à 23h.

Crazy Biza avec le titre Fresh House of Prayers Poolside Edit, le duo espagnol Alicante réputé pour sa house festive et groovy. Cette version sortie en 2023 samplera Something's Got a Hold d'Etta James, un titre parfait pour rythmer votre vendredi soir.

Le classique It's My Life de Dr. Alban, remix de Ria, un DJ producteur grec actif depuis 1999, aussi connu sous le nom de Bionome. Son bootleg transforme le classique Eurodance de Dr. Alban en version techno-énergétique et prolongée. Bienvenue à tous ceux qui viennent de nous rejoindre sur 91.7, 97.3 et 98.9 à travers l'île Maurice. Vous êtes branchés sur RM1.

My Feeling est un grand classic house de Junior Jack sorti en 2000. Le remix signé Who lui donne une couleur future house, tech house, plus actuelle, très joué en club et disponible en téléchargement gratuit.

Calvin Harris, Feel So Close To You, sorti le 19 août 2011, extrait de l'album 18 Months en 2012, un titre marquant où il est revenu au chant après avoir arrêté d'en faire sur scène. Eric Thomas en propose une relecture tech house étendue, fidèle à l'énergie electro house de l'original, mais pensée pour le club. Bonne écoute sur RMA.

James Brown, I Got You, remix de Mary Jean Jensen, producteur DJ néerlandais qui revisite le classique funk de James Brown en version Tech House sortie en 2024. Une version efficace pour amener une énergie funk groove dans un set plus électronique, très repris sur YouTube.

De Marseille à Ibiza, du funk des années 60 à la tech house d'aujourd'hui, cette sélection boucle la boucle. Des classiques intemporels réinventés pour vous ce soir sur RMA. J'espère que vous avez apprécié la sélection musicale. Au plaisir de se retrouver le vendredi prochain. C'était Arvin avec vous. Et pour la suite, la playlist Petite Musique de Nuit sur les ondes de RMA. Bonne soirée et bon week-end à tous.

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